Vous écoutez Les Ondes Structurales, votre rendez-vous Synthwave. Je suis DJ Ephrem Sir et vous écoutez le géant acadien. Ces médias en diffusion à Halifax, Miramichi, Fredericton et bien sûr ici chez nous, la ville portuaire. On a débuté l'émission avec Peaceful Morning de Wave Shaper, suite de Power Shift de Highway Superstar. Après ça, Digits, une collaboration de Makeup and Vanity 7 et Sphero. En continuation, Kindling de Vaporian et finalement Daedalus de Rogue VHS. Je vous invite maintenant, chers écouteurs, de me joindre dans une méditation sur les mots du saint Isaac le Syrien, issu de son 23e discours sur la vie ascétique. Quand tu as trouvé du miel, prends-en modérément, n'en mange pas trop, pour ne pas le vomir. La nature de l'âme est chose légère et impalpable. Parfois, elle bondit, désirant s'élever dans les hauteurs et apprendre ce qui dépasse sa propre nature. Souvent, la lecture des Écritures et la contemplation des êtres lui font saisir quelque chose. Mais quand il lui est permis de se comparer à ceux qu'elle a entrevus, elle se trouve de beaucoup inférieure, de beaucoup plus petite, du fait de la mesure qui lui a été accordée par Dieu. Parce que sa connaissance a effleuré de tels sommets, elle se sent revêtue intérieurement de crainte et de tremblement, et, effrayée, elle se hâte de revenir à sa bassesse pour avoir eu l'impudence et l'audace de toucher à des réalités spirituelles qui la dépassent. Le caractère redoutable de ces choses la remplit de crainte et son discernement ordonne à son intellect de faire silence, de renoncer à son audace pour ne pas se perdre, de ne pas rechercher ce qui la dépasse et de ne pas scruter ce qui est plus élevé qu'elle. Quand donc il t'a été donné de pouvoir comprendre, comprends. Mais n'aie pas l'impudence de t'approcher de toi-même des mystères. Adore, glorifie et rends grâce en silence. Car comme il n'est pas bon de manger trop de miel, de même il n'est pas bon de trop scruter les paroles divines, de peur qu'en voulant apercevoir des choses lointaines alors que nous ne sommes pas encore parvenus à bonne distance, à cause de la difficulté du chemin, nous ne fatiguions et n'endommagions notre vue. Il arrive parfois aussi que l'on voit des produits de notre imagination au lieu de la vérité. Et quand l'intellect tombe dans l'ascédie, lassé d'avoir trop cherché, il oublie son but. Le sage Salomon l'a bien dit, « Telle une ville sans rempart, ainsi est l'homme qui ne mesure pas ses forces. Purifie donc ton âme, ô homme, éloigne de toi le souci des choses qui sont en dehors de ta nature. Tends devant tes pensées et tes mouvements intérieurs le voile de la modération et de l'humilité, et tu découvriras ainsi ce qui est au-dedans de toi, car les mystères sont révélés aux humbles. »

Vous écoutez les ondes structurales, votre rendez-vous Synthwave. Je suis DJ Ephrem Sir. Vous écoutez le géant acadien, ses médias, et on vient d'entendre Authentic Cyberpunk de Myron, précédé par No Remorse, une collaboration de Cassetter et Connor. Avant ça, Savior de Song. Et débutons le dernier bloc musical, Dark Synth, Robospeak, encore une collaboration du Gridlaster, en fait un artiste d'ici chez nous, et Jonatron. Je vous invite maintenant, chers écouteurs, de me joindre et retourner avec moi dans le passé, avec un extrait du journal L'Évangeline, datant au 10 décembre 1981, c'était un jeudi. Je vous rappelle qu'à cette époque, l'Évangeline coûtait 35 centimes et était le seul quotidien français des maritimes. Le sommaire de... Université. Commission indépendante réclamée ayant pour but d'étudier le rôle et le financement des universités canadiennes. À la page 4. Île du Sable, on tente de convaincre Halifax de participer à la course au trésor de gaz naturel, aussi aux pages 4. Belle Dune, la commission d'urbanisme participe désormais à la surveillance écologique de la région, à la page 7. Patate, l'office de mise en marché du Nouveau-Brunswick recommande à Ottawa d'user de représailles contre les décisions tarifaires du Maine. Aussi à la page 7. Quant à la page 13, Ottawa, le budget fédéral destiné à l'aérospatial est augmenté de 132 millions de dollars. Et à la page 27, hockey universitaire, les billets pour le tournoi universitaire canadien de hockey seront en vente dès lundi. Finalement, à la page 30, intermédiaire, le centre universitaire de Chipagan a franchi là ce soir dans la Ligue de hockey intermédiaire B du Nord-Est.

Je suis DJ Ephrem Sir. Vous écoutez les géants acadiens, ces médias. Et je vous prie de ne jamais oublier les anges, ces vastes intelligences cosmiques. La tétralogie musicale précédente, avec un je ne sais quoi de Office Wave, a débuté avec Earthlight de Bart Graft, suivi par Industrial Chic de Branding Solutions Inc. Après ça, Is It Love de Neon Capital et finalement Promenade de Gamma Flow. Avant de vous laisser avec Showdown de Wave Shaper, j'aimerais, chers écouteurs, partager quelques vers. Comme il vit que tu ne pourrais te déshabituer de ton amour, de cet enfant que tu as sévré, le trait pur s'est imprimé et façonné dans le chaste, afin que tu vois en son disciple. L'éloquent a remplacé le silencieux, qui fut condamné sans dire un mot. Loué soit celui qui trouve tous les hommes. Les statues des rois sont toutes muettes, tandis que leurs modèles sont très disserts. Les images de notre Sauveur sont merveilleuses, car leur volonté, c'est leur harpe. La parole de ce silence digne de louange, dont le comment ne peut être énoncé, exprime la création à la place du Père et du Fils qui silencieusement habitent l'un en l'autre. Loué soit celui qui trouve tous les hommes. Le jeune homme vit en la femme combien le trésor s'était abaissé. En pénétrant et en habitant dans ses faibles entrailles pour en être ensuite et boire son humble lait. Et la femme s'étonna elle-même à son propos de voir à quel point le disciple avait été honoré en étant admis à reposer sur le sang de Dieu. Tous deux s'étonnèrent l'un à propos de l'autre d'avoir été tenus en telle estime et du grand honneur que leur avait fait la divine bonté. Loué soit celui qui trouve tous les hommes.

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changer de monde. 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
4: Voici maintenant vos informations. Microphone Yvon Duguay. Selon la vérificatrice générale de la Nouvelle-Écosse, les patients qui ont besoin de soins médicaux non disponibles dans la province sont souvent confrontés à un parcours flou et difficile pour obtenir un traitement. Kim Adair a publié un rapport hier contenant 8 recommandations visant à améliorer le programme de demande de soins médicaux en dehors de la province. En Nouvelle-Écosse, les patients nécessitant un traitement contre un cancer de l'œil, un lymphédème, une dysphorie de genre ou une greffe pulmonaire doivent généralement quitter la province pour recevoir des soins. L'examen mené par Kim Adair a révélé un chevauchement des tâches entre le ministère de la Santé et l'administrateur du programme, ce qui ralentissait les délais de réponse. La vérificatrice générale a également constaté que les informations relatives au programme n'étaient pas facilement accessibles aux médecins ni au public. Une femme de la Nouvelle-Écosse affirme ne pas savoir qui sa famille a enterré il y a 8 ans, après que les nouveaux propriétaires d'un salon funéraire de la vallée d'Annapolis ont récemment révélé que la dépouille de son père y était toujours entreposée. Amanda Sabine explique que sa famille a enterré au printemps 2018 ce qu'on lui avait présenté comme les cendres de son père, aux côtés d'autres membres de la famille décédés. La semaine dernière, sa sœur a reçu un courriel de la société East Coast Memorial qui a racheté récemment les actifs de l'ancien salon funéraire Serenity. Les nouveaux propriétaires ont demandé à la famille de venir récupérer les restes. Plusieurs autres personnes ont partagé sur les réseaux sociaux des histoires similaires concernant les cendres de leurs proches. Les autorités provinciales ont confirmé hier qu'elles enquêtaient sur cette confusion. La grande chef de la nation Innu affirme qu'elle ne soutiendra pas le nouvel accord énergétique de Churchill Falls avec Hydro-Québec, à moins que le gouvernement de Terre-Neuve-et-Labrador ne revienne sur sa position concernant l'histoire des Innu. Jody Ashini a dit hier que le premier ministre Tony Wakeham doit s'excuser au peuple Innu et reconnaître le préjudice que son gouvernement lui a causé. Elle a déploré que le gouvernement adhère à une théorie selon laquelle les Innu seraient arrivés au Labrador il y a environ 300 ans, soit après les Européens. La grande chef a dit que M. Wakeham a offensé le peuple Innu en annonçant que son gouvernement allait procéder à un audit de toutes les recherches menées par le Service provincial d'archéologie concernant l'histoire des Innu. Mme Ashini a souligné que l'histoire des Innu s'étend sur des milliers d'années et qu'elle n'a donc pas commencé lorsque le gouvernement de Terre-Neuve-et-Labrador a commencé à la documenter. Un ancien policier de l'Île-du-Prince-Édouard a signé un accord l'obligeant à se tenir à l'écart des membres de la famille de sa compagne décédée. Ce policier purge actuellement une peine de 4 ans de prison pour avoir causé la mort de sa conjointe de fait alors qu'il conduisait avec les facultés affaiblies. Il faisait récemment face à des accusations supplémentaires de harcèlement et d'extorsion visant l'un des enfants de sa défunte compagne. Il a signé un engagement de ne pas troubler l'ordre public, acceptant ainsi de rester à l'écart des membres de la famille de sa compagne pendant une période de 3 ans. Un homme de pointe de l'Église en Nouvelle-Écosse a été accusé de harcèlement criminel par le détachement de Metigan de la GRC à la suite d'une plainte pour contact non désiré. Plainte qui a été reçue par les policiers vendredi dernier. Les enquêteurs ont alors appris qu'un homme avait pris contact à de nombreuses reprises avec une femme en se rendant à divers endroits, notamment sur son lieu de travail, au cours d'une période de 3 mois. Éric David Thibault, 67 ans, fait face à 2 chefs d'accusation de harcèlement criminel et à 1 chef d'accusation de défaut de se conformer à une ordonnance du tribunal. Il a été placé en garde à vue et comparaîtra en cour provinciale à Digby, demain. Les sports dans quelques instants. Parmi les matchs à l'affiche au baseball majeur dans la Ligue américaine, mentionnons la défaite des Blue Jays de Toronto 10-1 devant Détroit. Pendant ce temps, Cleveland a battu les White Sox de Chicago 7-6. Au hockey, le Canadien de Montréal a fait une pierre 2 coups hier en accordant une prolongation de contrat à l'attaquant Alex Newhook, après en être venu à une entente avec le robuste défenseur Arber Jacky. L'attaquant des Ducks d'Anaheim, Cutter Gauthier, a fait sauter la banque hier en signant une entente de 6 ans d'une valeur de $81 millions.
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7: Ben c'est l'heure pour moi de vous dire bonjour, de vous souhaiter un bon début de journée. Quand il est 7h05, c'est le temps d'amorcer vraiment la journée ensemble parce que c'est le début de votre émission. Aujourd'hui, 16 septembre, ça veut dire que après avoir monté, hein, au printemps, on monte vers l'été. C'est ça qu'on fait. Puis là, on est au sommet du beau temps, donc on passe notre été. Puis là arrive le 16 septembre et on tombe dans le second versant du mois de septembre. Versant qui nous amène vers l'automne dans une semaine pile. Donc là, on commence à descendre ensemble tranquillement. Oh, qu'on n'est pas pressé de descendre ce versant-là. Non, on n'est vraiment pas pressé, mais faut le faire. Alors, on va le faire ensemble, puis on va amorcer cette journée-là ensemble. Devinez quoi? Ben oui, je le sais, c'est rien de nouveau. C'est comme ça depuis 4 ans. Mais dans la bonne humeur, c'est François le matin.

Une belle journée au Grand Havre. Aujourd'hui, du soleil avec quelques nappes de brouillard se dissipant ce matin, des vents de 20 à 40 km/h du sud-ouest et un maximum fort confortable de 22 degrés. Demain, c'est du soleil, maximum 21. Vendredi, averse et maximum 16 degrés.

0: C'est la belle Chloé, Chloé Bro qui chante menteur. Bon, j'espère que c'est pas une étiquette qu'elle me colle parce que c'est pas mon intention de vous en pousser une à l'instant. Au contraire, je veux qu'on replonge dans notre histoire parce que c'est une histoire fabuleuse qui nous concerne au Nouveau-Brunswick et en Nouvelle-Écosse. Faut remonter à ce moment-là, je vais vous dire, en 1849. En 1849, c'est la première journée où le bateau Teal vogue après avoir quitté la veille en fin de journée le port de Saint-Jean pour la Californie. L'attention est en 1849. À bord de ce navire-là, il y a des Néo-Écossais, puis il y a des Néo-Brunswickois, et puis il y a des gens surtout qui sont alléchés par la perspective de devenir riches. Parce qu'en 1849, le 16 septembre, comme ça, on voguait vers la Californie. Pourquoi? Parce qu'on voulait participer à la ruée vers l'or qui aura permis de développer la Californie. Mais là, je sais pas si vous réalisez le périple en question. Le canal de Panama, il est pas ouvert à ce moment-là. Le canal de Panama, là, on l'a ouvert en 1914, puis on l'a agrandi, élargi pour la version qu'il est maintenant, au début du 21e siècle. Mais au temps où le Teal a pris la mer, là, il était pas question de passer par le milieu de l'Amérique. Fallait faire le tour complet de l'Amérique pour remonter après ça jusqu'en Californie. Imaginez-vous le voyage, doubler le Cap Horn, un des endroits dans le monde les plus difficiles à naviguer en plus. Alors donc, les gens de chez nous partaient là avec l'espoir de devenir riches. C'est en 1849. Pour dire que la vie a changé avec le canal de Panama. Vous savez que le canal de Panama, la dernière explosion pour le construire, elle a eu lieu en 1913. C'est là qu'on a réussi à relier le Pacifique et l'Atlantique en faisant sauter le dernier bout de terre qui bloquait. En 1914, on a ouvert. Puis après ça, on a agrandi une centaine d'années plus tard. Alors, c'est pour dire, ça fait partie de l'épopée de notre coin de pays et de l'histoire de nos ancêtres. On en apprend tous les jours et c'est gratuit. C'est François le matin, c'est ça qui est beau. Hein? Ça vous coûte rien.
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Hier, je vous avais promis de faire le point sur l'ouverture de la saison de nos équipes régionales au hockey junior. Dans le junior majeur, d'abord, ça commence vendredi. Et ça commence vendredi sur la route pour nos deux équipes. Du côté d'Halifax, les Moussèdes visitent les Eagles, les Screaming Eagles du Cap-Breton, l'équipe qui est favorite cette année dans la Ligue, apparemment, le Cap-Breton. Donc, on part ça fort, Halifax, vendredi au Cap-Breton. Et le lendemain, c'est l'ouverture de la saison locale pour les Moussèdes samedi soir contre les Wildcats de Moncton. Pour ce qui est des Sea Dogs, c'est la même chose que l'an dernier. On ouvre la saison sur la route de la même manière en allant jouer un doublé du côté de Terre-Neuve. C'est demain soir et samedi. Donc, l'ouverture locale, ça se fera le week-end suivant pour ce qui est des Sea Dogs. Et à Miramichi, les Timberwolves ont déjà commencé leur saison. Un match perdu en prolongation le week-end dernier contre les Rapids de Grand Falls. Et là, on est sur la route ce week-end alors qu'on est à Bouctouche demain pour jouer contre les Steamers de West Kent. Et puis, on joue par la suite dimanche en après-midi à Bathurst contre le Lightning Chaleur. Voilà donc le programme pour nos clubs juniors. C'est la saison régulière qui sera amorcée pour tout le monde, en fait, dès vendredi soir.

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1: Le savoir humain est incomplet, mais il est quand même assez riche. Et je pense que grâce aux chercheurs, aux scientifiques, on l'améliore constamment. Bien sûr, la science est imparfaite. La science, c'est une photo d'une connaissance au moment où on prend la photo. Mais le métier de chercheur, c'est de poursuivre la route et d'essayer d'aller chercher plus de matière, plus de connaissances. Parfois, ça contredit un peu ce qu'on pensait, ou d'autres fois, ça bonifie ce qu'on savait, et là, on en sait davantage. Alors moi, je suis avide de compréhension, avide de connaissances. J'adore prendre le temps de regarder certaines études et les conclusions de ces études-là pour essayer d'améliorer mes propres connaissances. Ainsi, je suis tombé sur une étude qui nous en révèle beaucoup sur le mode des transports sur la planète. En fait, on est arrivé à la conclusion qu'il se trouve beaucoup plus d'avions dans le fond de l'océan que de sous-marins dans le ciel.

0: Petite surprise ce matin pour vous, les amis. Devinez qui effectue un retour en force aux États-Unis ces jours-ci? La COVID-19. Oui, en cette fin d'été 2026, la circulation de la COVID-19 est en croissance aux États-Unis dans plus d'une quarantaine d'États et au point tel que, au Texas, l'un des bastions de l'anti-vaccin, s'il en existe aux États-Unis, on a même fermé des écoles tout à fait récemment dans les derniers jours parce qu'on a été pris de court un peu. Alors, la circulation virale est repartie du côté des États-Unis. On confirme la surveillance des eaux usées et des passages aux urgences pour confirmer le tout. Il y a des jobs comme ça qui sont moins enivrants que d'autres. Hein? Aller fouiller dans les égouts pour vérifier les taux de virus. Moi, c'est pas un job qui m'aurait intéressé énormément, non. Mais c'est particulièrement intéressant quand tu veux surveiller la croissance des virus. Et c'est confirmé dans certains États où la croissance du virus de la COVID se remarque dans les zones noires. C'est comme ça qu'on les désigne, les zones noires des municipalités. Alors, le variant en cause, cette vague est en grande partie alimentée par un soulignage de la COVID de l'an dernier qui n'avait pas eu un impact si grand aux États-Unis. Bon, ben, il y a une souche du virus de l'an dernier, apparemment, qui fait que la COVID est en hausse. En plus des signes classiques de la COVID, là, la fièvre, la toux, la fatigue, les maux de gorge, comme une grippe, finalement, la même affaire, hein, si on veut, les médecins rapportent une fréquence accrue de troubles gastro-intestinaux, des nausées, des vomissements, des diarrhées. Ça doit être le fun d'aller vérifier dans les eaux noires le virus de la COVID, s'il s'y trouve, dans des eaux où on retrouve les caractéristiques que je viens de décrire là. Alors donc, bien que les cas augmentent, les hospitalisations et les décès restent nettement inférieurs à ceux des pics des années précédentes pour l'instant. Mais c'est donc un retour de la COVID aux États-Unis. Il y a quand même une certaine ironie parce qu'il y a une frange assez importante d'Américains qui refusent d'être vaccinés pour quoi que ce soit désormais. Puis on a vu des cas de rougeole monter. Et là, ben, c'est la COVID qui remonte. Alors, on surveillera ça. Il n'y a pas de raison de paniquer, mais on se souvient que c'est un virus respiratoire, la COVID finalement, et les virus respiratoires, ben, reviennent à ce temps-ci de l'année avec croissance en automne et début d'hiver. Et quelle est la meilleure façon de propager les virus? C'est la rentrée scolaire, évidemment, parce que lorsqu'un enfant a un virus quelconque, ben, il va le passer souvent à des petits amis en jouant. Et puis là, bon, ben, ces petits bons hommes, ces petites bonnes femmes reviennent à la maison avec le virus, que ce soit la grippe ou autre chose, ou la COVID. Et qui va en être infecté? Ben, souvent, c'est le grand frère, la grande sœur ou les parents. C'est comme ça que ça fonctionne. Et la rentrée scolaire, ben, elle vient de se faire aux États-Unis. Et c'est là qu'on remarque la montée de la COVID. Donc, quand même, ironiquement, au Texas, hein, la fermeture de certaines écoles. Ben voilà un épisode de vie qu'on a vécu. On a déjà joué dans ce film-là. On n'a pas envie tellement de rejouer dans le film, par exemple.
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0: Aujourd'hui, au Monde, selon François, une très belle nouvelle et ça se passe chez nous. C'est une première canadienne à l'Institut de cardiologie de Montréal. Les docteurs Adrienne Petzl et Reda Ibrahim ont réalisé avec succès une procédure combinant le traitement de la fibrillation auriculaire et la prévention des AVC grâce à l'utilisation de technologies de pointe novatrices, donc nouvelles. Ces technologies nouvelles combinent un nouveau cathéter d'ablation par champ pulsé. C'est compliqué. Il fallait être bon en chimie et en physique pour arriver à ça. On a appelé ce nouveau cathéter VOLT et un dispositif d'occlusion de l'appendice auriculaire, donc qui permet de l'enlever, l'appendice en question, qu'on appelle amulet. Donc, les technologies VOLT et amulet qui ont été développées par ces gens-là ont permis de la réussite suivante. C'est une approche qui permet de traiter des patients atteints de fibrillation auriculaire qui présentent un risque élevé d'AVC. Mais pour qui la prise d'anticoagulants à long terme pouvait être difficile en raison du risque de segment? Ces gens-là ne pouvaient pas vraiment être traités à long terme. Alors, avec cette nouvelle façon, cette nouvelle procédure et ces technologies, on peut le faire maintenant. Alors, c'est une avancée évidemment très importante de ces deux médecins-là qui vont permettre, les médecins en question, de passer le savoir de manière à offrir des soins plus sécuritaires et efficaces aux patients qui souffrent justement de fibrillation auriculaire présentant un risque élevé d'AVC. Si ça se passe chez nous, en plus, c'est une première canadienne et ça nous vient de l'Institut de cardiologie de Montréal.

Vous savez, les amis, je vais vous faire une confidence. Moi qui ai commencé à faire de la radio en 1979 et qui a passé le trois quarts de son temps radiophonique à être morningman, animateur le matin. Qu'est-ce que ça fait un animateur le matin? Ça essaie d'être de bonne humeur, de vous prendre un peu par la main radiophonique et de vous amener vers le travail ou vers votre journée avec de l'information, du plaisir, du divertissement, parfois quelques surprises. C'est ça le travail. Et il faut faire de la recherche pour arriver à ça. Il faut avoir la capacité de vous amener des sujets qu'on peut valider parce qu'on a fait le travail qu'il faut pour le valider avant de vous le présenter. Quand vous regardez, vous, sur les réseaux sociaux ou les journaux, parfois vous êtes frappé par une nouvelle et cette nouvelle-là va devenir pour vous une information que vous allez garder en vous et votre jugement, votre point de vue va s'élaborer à partir de ce que vous avez rencontré comme nouvelle. Ce qui est important, c'est de vérifier si cette nouvelle-là est valide. Et si elle est valide, parfait. Donc, on a deux, trois sources qui disent la même chose et quelques-unes qui vous semblent crédibles. Et en même temps, on peut jeter un œil et savoir, est-ce qu'il y a un complément à cette nouvelle-là? Ce matin, je vous donne le meilleur exemple de ça. Hier, je tombe sur une analyse en anglais qui dit que les ventes de homards ont frappé leur plus bas niveau en juillet aux États-Unis depuis 5 ans, avec un graphique à l'appui. On a pris une grosse débarque sur les ventes de homards aux États-Unis, puis on sait à quel point c'est important pour nous. En Nouvelle-Écosse, au Nouveau-Brunswick, la grande partie du homard pêché est exportée. Un peu vers l'Asie, beaucoup vers les États-Unis, puis un certain pourcentage au Canada, puis bien sûr le marché local. Mais les États-Unis pèsent très, très lourd. C'est pour ça, d'ailleurs, que les entreprises qui représentent les pêches en Atlantique vont au marché de Boston au printemps, parce que c'est un des deux gros marchés d'achat de poissons. L'autre, il est au Portugal. Plus facile, Boston, c'est à côté. Surtout si t'es au Nouveau-Brunswick et en Nouvelle-Écosse, exporté vers les États-Unis, pas mal plus simple qu'aller faire les démarche au Portugal pour essayer d'exporter par la suite dans les pays européens. Donc, tu dis, c'est pas une bonne nouvelle, là. Ça veut dire qu'on a baissé de près de 15 % dans nos exportations vers les États-Unis. Ça a tout à voir, évidemment, avec les taxes, les risques, l'incertitude que nous vivons depuis un an avec le beau Donald. Bon, on pourrait rester sur cette information-là puis se dire, ça va pas bien, l'industrie de la pêche au homard en Atlantique, là, ça va pas bien, ça a baissé de 15 % vers les États-Unis. Sauf qu'il y a une autre nouvelle qui est aussi sortie hier. Et encore une fois en anglais, dans un autre magazine spécialisé dans le domaine des pêches, sur laquelle nouvelle je suis tombé, les exportations de fruits de mer, comprenant entre autres le homard, mais aussi le crabe, ce sont ces deux-là là, qui ont été mesurés, ont augmenté de 40 % au Vietnam. C'est qu'il y a un nouveau marché qui est en train de s'ouvrir et des Vietnamiens, il y en a beaucoup. Et là, on a réussi à percer le marché vietnamien et augmenter le volume de 40 %. Bien entendu que le volume de ce que nous vendions au Vietnam était moins gros que celui des États-Unis. Une baisse de presque 15 % aux États-Unis, ça pèse lourd. Mais quand même, une ouverture pour avoir vendu 40 % plus d'homards et de crabes vers le Vietnam, ça laisse présager toutes sortes de bonnes choses. D'abord avec le Vietnam et il y a les voisins, le Vietnam aussi, là, le Laos, le Cambodge et compagnie. Donc, quand on entend que le Canada essaie de trouver de nouveaux marchés, ça, c'est la meilleure démonstration. L'aluminium, ça se fait aussi actuellement. On vend moins aux États-Unis, on vend encore beaucoup, mais moins, parce qu'on a réussi à exporter l'aluminium vers l'Europe. Bien là, pour nos pêcheurs, ici, nos usines de traitement, également de poissons et de fruits de mer, c'est une excellente nouvelle, parce que si c'est inquiétant, la baisse vers les États-Unis, c'est excessivement stimulant la hausse de vente vers le Vietnam. Comme quoi, ça vaut la peine de s'informer et on remplacera jamais totalement les médias traditionnels, y compris la radio, pour informer les gens, parce que c'est le genre de travail qu'on fait pour s'assurer que vous ayez la bonne information et que vous puissiez vous faire une bonne tête, un bon jugement par rapport à de l'information validée.

Je reviens à mon histoire d'exportation tout à l'heure et M. Carney qui veut exporter partout dans le monde, puis nos premiers ministres qui veulent aussi exporter partout dans le monde, comme ça, en Nouvelle-Écosse, au Nouveau-Brunswick, on est ouvert. On veut faire des affaires avec les Américains, mais on veut se trouver des nouveaux marchés. Et comme, par exemple, envoyer son crabe et son homard au Vietnam. C'est important, ça. C'est important, mais ce qui est important, surtout, c'est que ça dure longtemps dans le temps, hein, comme au Vietnam. Faut que ça dure ad Vietnam aeternam, s'il vous plaît. Les nouvelles de 8 heures. 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
5: Voici maintenant vos informations. Microphone Yvon Duguay. Selon la vérificatrice générale de la Nouvelle-Écosse, les patients qui ont besoin de soins médicaux non disponibles dans la province sont souvent confrontés à un parcours flou et difficile pour obtenir un traitement. Kim Adair a publié un rapport hier contenant 8 recommandations visant à améliorer le programme de demande de soins médicaux en dehors de la province. En Nouvelle-Écosse, les patients nécessitant un traitement contre un cancer de l'œil, un lymphœdème, une dysphorie de genre ou une greffe pulmonaire doivent généralement quitter la province pour recevoir des soins. L'examen mené par Kim Adair a révélé un chevauchement des tâches entre le ministère de la Santé et l'administrateur du programme, ce qui ralentissait les délais de réponse. La vérificatrice générale a également constaté que les informations relatives au programme n'étaient pas facilement accessibles aux médecins ni au public. Une femme de la Nouvelle-Écosse affirme ne pas savoir qui sa famille a enterré il y a 8 ans, après que les nouveaux propriétaires d'un salon funéraire de la vallée d'Annapolis ont récemment révélé que la dépouille de son père y était toujours entreposée. Amanda Sabine explique que sa famille a enterré au printemps 2018 ce qu'on lui avait présenté comme les cendres de son père, aux côtés d'autres membres de la famille décédés. La semaine dernière, sa sœur a reçu un courriel de la société East Coast Memorial, qui a racheté récemment les actifs de l'ancien salon funéraire Serenity. Les nouveaux propriétaires ont demandé à la famille de venir récupérer les restes. Plusieurs autres personnes ont partagé sur les réseaux sociaux des histoires similaires concernant les cendres de leurs proches. Les autorités provinciales ont confirmé hier qu'elles enquêtaient sur cette confusion. La grande chef de la nation Innu affirme qu'elle ne soutiendra pas le nouvel accord énergétique de Churchill Falls avec Hydro-Québec, à moins que le gouvernement de Terre-Neuve-et-Labrador ne revienne sur sa position concernant l'histoire des Innu. Jody Achigny a dit hier que le premier ministre Tony Wakeham doit s'excuser au peuple Innu et reconnaître le préjudice que son gouvernement lui a causé. Elle a déploré que le gouvernement adhère à une théorie selon laquelle les Innu seraient arrivés au Labrador il y a environ 300 ans, soit après les Européens. La grande chef a dit que M. Wakeham a offensé le peuple Innu en annonçant que son gouvernement allait procéder à un audit de toutes les recherches menées par le Service provincial d'archéologie concernant l'histoire des Innu. Mme Achigny a souligné que l'histoire des Innu s'étend sur des milliers d'années et qu'elle n'a donc pas commencé lorsque le gouvernement de Terre-Neuve-et-Labrador a commencé à la documenter. Un ancien policier de l'Île-du-Prince-Édouard a signé un accord l'obligeant à se tenir à l'écart des membres de la famille de sa compagne décédée. Ce policier purge actuellement une peine de 4 ans de prison pour avoir causé la mort de sa conjointe de fait, alors qu'il conduisait avec les facultés affaiblies. Il faisait récemment face à des accusations supplémentaires de harcèlement et d'extorsion visant l'un des enfants de sa défunte compagne. Il a signé un engagement de ne pas troubler l'ordre public, acceptant ainsi de rester à l'écart des membres de la famille de sa compagne pendant une période de 3 ans. Un homme de pointe de l'Église en Nouvelle-Écosse a été accusé de harcèlement criminel par le détachement de Metigan de la GRC à la suite d'une plainte pour contact non désiré, plainte qui a été reçue par les policiers vendredi dernier. Les enquêteurs ont alors appris qu'un homme avait pris contact à de nombreuses reprises avec une femme en se rendant à divers endroits, notamment sur son lieu de travail, au cours d'une période de 3 mois. Éric David Thibault, 67 ans, fait face à 2 chefs d'accusation de harcèlement criminel et à 1 chef d'accusation de défaut de se conformer à une ordonnance du tribunal. Il a été placé en garde à vue et comparaîtra en cour provinciale à Digby demain. Les sports dans quelques instants. Parmi les matchs à l'affiche au baseball majeur dans la Ligue américaine, mentionnons la défaite des Blue Jays de Toronto 10-1 devant Détroit. Pendant ce temps, Cleveland a battu les White Sox de Chicago 7-6. Au hockey, le Canadien de Montréal a fait une pierre 2 coups hier en accordant une prolongation de contrat à l'attaquant Alex Newhook après en être venu à une entente avec le robuste défenseur Arber Jacky. L'attaquant des Ducks d'Anaheim, Cutter Gauthier, a fait sauter la banque hier en signant une entente de 6 ans d'une valeur de 81 millions de dollars.
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7: C'est le début de la deuxième heure de C'est François le matin. Je ne prêche pas soudainement par un exemple de grande originalité si je souligne le décès de Catherine Ringer d'Erita Mitsuko. On a appris ça dans les dernières heures, évidemment, à l'âge de 68 ans, d'une expression qu'on entend de plus en plus souvent d'un cancer foudroyant, un cancer qui est apparu et qui ne lui a pas laissé beaucoup de chance. Alors, c'est une artiste que vous avez appris à connaître par le biais du nom, l'Erita Mitsuko, dans les années 80-90, ça a tourné quand même pas mal à la radio. Et puis, dans le cas de ce groupe-là, l'époux de Catherine Ringer était décédé aussi en 2007. C'était l'autre membre d'Erita Mitsuko, également d'un cancer. Donc, Mme Ringer nous a quittés à 68 ans. En musique, le meilleur hommage, c'est de vous faire entendre l'une des chansons d'Erita Mitsuko.

0: une belle journée au Grand Havre. Aujourd'hui, du soleil avec quelques nappes de brouillard se dissipant ce matin, des vents de 20 à 40 km/h du sud-ouest et un maximum fort confortable de 22 degrés. Demain, c'est du soleil, maximum 21. Vendredi, averse et maximum 16 degrés.
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0: fait l'amour, on fait la guerre, l'amour, l'amour, ah, l'amour, hein, l'amour, ça a toujours occupé une place dans la vie de l'humanité et ça occupe beaucoup de place au travail, apparemment. Que vous fassiez partie des 43% d'employés qui ont épousé un ou une collègue, des 50% qui ont admis avoir flirté avec un ou une collègue, ou des 40% qui ont trompé leur partenaire avec un ou une collègue, il y a des grandes chances que vous fassiez partie des 60% d'employés pour qui l'amour au travail a un impact sur leur rendement. 60%. Et assurément, vous faites partie des 100% qui ont déjà entendu parler d'amour au travail. Ça, c'est clair, il n'y a même pas de doute. Alors, l'amour, probablement le sujet qui a fait le plus couler d'encre depuis le début de l'humanité et qui a inspiré, comme Karim Ouellet dans sa chanson, tant de chansons depuis que la chanson est chanson, et même avant ça, dans le temps des Romanichel, puis après ça, même avant encore, on remonte au temps des rois et des reines, il y a toujours eu des chansons sur l'amour et des textes sur l'amour. Alors donc, cette chose pourtant si simple qu'est l'amour, mais qu'on n'arrive pas à s'expliquer, pourquoi elle s'amène au travail comme ça? Ben, j'entrerai pas dans toute la complexité du sujet quand même. Là, si c'était simple, on n'en parlerait pas autant. De toute façon, l'amour, hein? Et puis, le célibataire divorcé que je suis n'est pas la meilleure référence non plus. Mais toujours est-il que les bonnes relations de travail améliorent le climat organisationnel et la performance d'une équipe. Ça, on le sait. Une équipe soudée là, qui entretient de beaux liens à l'intérieur de la formation, c'est excellent pour une organisation, quelle qu'elle soit. C'est comme ça au travail, c'est comme ça dans le sport, c'est comme ça dans bien les choses, même à l'école, c'est bon. Alors, bien sûr, il est souhaitable que les membres d'une même équipe s'aiment, mais qu'en vient-il quand ils s'aiment comme un peu trop, finalement? Alors, l'amitié au travail favorise la rétention des employés. Quand t'es ami ou quand t'as un bon ami dans l'équipe, t'as moins envie de quitter. 75 à 80% des personnes ayant des amis proches au travail se disent plus susceptibles de rester dans leur organisation. Là, les patrons, faut qu'ils écoutent ça, là. 75 à 80% des employés vont rester s'ils ont de bons amis à l'intérieur de l'équipe. Ça y fait, ça, dans l'évaluation des choses. Par contre, quand deux collègues entretiennent une relation amoureuse, donc plus privilégiée, ça peut entraîner des malaises au sein des membres de l'équipe, que ce soit dans les perceptions du traitement de faveur, peut-être, des malaises aux démonstrations d'affection qui sont un petit peu trop exagérées, que ce soit verbalement ou physiquement. Alors, c'est comme on disait en serbo-croate, c'est touché, hein? C'est touché, l'amour au travail. Parce que quand t'es en amour avec un ou une collègue, puis que c'est réciproque, ben, il y a toute une belle unicité là, qui se crée et ça peut être profitable à l'organisation. Mais quand tu te sépares, là, c'est l'inverse, par exemple. Il y a des factions dans le groupe aussi, hein. Il y a des gens qui préfèrent un tel ou une telle. Puis là, ça crée des dissensions, ça crée des tensions. Moi, quand j'ai commencé à diriger des entreprises, il y avait une phrase en anglais qui dit « Never sleep with the payroll ». C'est-à-dire que tu n'entretiens pas de relation avec amoureuse ou... hein, extra-conjugal, avec quelqu'un d'organisation. Mais j'ai été frappé quand même par les chiffres là, que je vous ai donnés au début. On conclut avec ces chiffres-là, OK? On les repasse à nouveau. 43% des employés ont épousé un ou une collègue. Ça peut s'expliquer, ça. À force de côtoyer quelqu'un, de collaborer avec quelqu'un, tu te rends compte que le quelqu'un ou la quelqu'une, c'est le bon quelqu'un ou la bonne quelqu'une pour toi. Puis là, ben, tu te maries. 43%. 50% ont admis avoir flirté avec un ou une collègue. Ça veut pas dire que ça a été concrétisé, mais il y a eu flirt. 40% qui ont trompé leur partenaire avec un ou une collègue. Ça, c'est pas beau, ça. Non, si tu te trompes, c'est parce que t'es pas bien dans ta situation. Ben, laisse-les tomber, la situation. Oui, mais j'ai des enfants. Mais c'est pas mieux non plus. Ben, en tout cas, je me mêle pas de vos affaires, mais je vous dis ce que j'en pense pareil. Et pour 60% des gens dans une entreprise, des relations amoureuses dans le groupe en question, ça a un impact sur leur vie, que ce soit positif ou négatif. Ça, c'est à considérer. Alors voilà, l'amour, mesdames et messieurs, ce matin. Des chiffres quand même étonnants, je dirais, au sein d'une même équipe de travail.
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Hier, je vous avais promis de faire le point sur l'ouverture de la saison de nos équipes régionales au hockey junior. Dans le junior majeur, d'abord, ça commence vendredi. Et ça commence vendredi sur la route pour nos deux équipes. Du côté d'Halifax, les Moussèdes visitent les Eagles, les Screaming Eagles du Cap-Breton, l'équipe qui est favorite cette année dans la Ligue, apparemment, le Cap-Breton. Donc, on part ça fort, Halifax vendredi au Cap-Breton. Et le lendemain, c'est l'ouverture de la saison locale pour les Moussèdes, samedi soir contre les Wildcats de Moncton. Pour ce qui est des Sea Dogs, c'est la même chose que l'an dernier. On ouvre la saison sur la route de la même manière en allant jouer un doublé du côté de Terre-Neuve. C'est demain soir et samedi. Donc, l'ouverture locale, ça se fera le week-end suivant pour ce qui est des Sea Dogs. Et à Miramichi, les Timberwolves ont déjà commencé leur saison. Un match perdu en prolongation le week-end dernier contre les Rapids de Grand Falls. Et là, on est sur la route ce week-end alors qu'on est à Buktush demain pour jouer contre les Steamers de West Kent. Et puis, on joue par la suite dimanche en après-midi à Bathurst contre le Lightning Chaleur. Voilà donc le programme pour nos clubs juniors. C'est la saison régulière qui sera amorcée pour tout le monde, en fait, dès vendredi soir.

Bon, c'est un beau petit moment, ça, pour faire de la philosophie un peu ce matin. Ça se perd, ça, la radio, hein, faire de la philosophie. Non, c'est ça, c'est pas courant. Dans une société, on a oublié ça, la philosophie. Ben moi, je vais en faire un peu avec vous ce matin. Pensez-vous que la société évolue positivement? Pensez-vous que, comme humain, là, on est plus intelligent que la génération précédente, disons? Ça, c'est une bonne question, hein? Sommes-nous plus intelligents que la génération précédente? Moi, je pense pas. Je pense pas qu'on est plus intelligent que la génération précédente. Si vous voulez le fond de ma pensée, là, je pense que comme société, nous reculons actuellement. On n'avance pas, là. On est la première gang à reculer tout d'un coup. Vous voulez une preuve de ça? Avant, quand on s'achetait une auto, il y a 20 ans, 30 ans, 50 ans, on nous expliquait dans le manuel de l'auto à l'intérieur comment régler certains problèmes. Hein? La pression des pneus, changer les bougies, c'était écrit. Ça, on avait le manuel pour ça. Là, maintenant, dans le manuel de l'auto, on nous avertit de ne pas boire le contenu de la batterie.

Alors, je vous le dis tout de suite, ce sera de la faute à El Niño. Je vous en ai parlé la semaine dernière. Ben là, je vous reviens à ce sujet-là parce qu'on a eu des confirmations hier que El Niño est bel et bien efficace et costaud cette année au point de se faire appeler Super El Niño. Ben oui, c'est ça. Il sent le citron, comme je disais. Là, il est en version améliorée. En fait, les eaux de surface du Pacifique sont 2 degrés plus chaudes que la normale. Ça a l'air de rien, hein? Quand on met le pied dans la mer, là, ça va être le Pacifique. C'est quand même pas chaud. Et puis on se dit, ben 2 degrés, ça change pas grand-chose. Wow, les menteurs. Ça change de quoi? La température de surface du Pacifique présentement est tout près du record de tous les temps de novembre 2015. C'est là qu'on avait enregistré les températures les plus chaudes, puis il y avait un gros El Niño. Bon, là, on met ça sur pause. De tous les temps, là, c'est de tous les temps depuis que nous sommes capables de mesurer les températures. Selon où on se trouve dans le monde, ça varie entre 80 et 115 ans. Notre de tous les temps, là, il ne remonte pas plus loin que 115 ans. Bien entendu que l'eau a déjà été plus froide, bien entendu que l'eau a déjà été plus chaude, mais disons depuis quelque part comme le début du 20e siècle, là, c'est en 2015 où les eaux ont été les plus chaudes. Bon, là pour tout de suite, par exemple, c'est la température la plus élevée jamais observée à cette date depuis qu'on est capable de prendre des mesures, je le répète. Alors, il vient de franchir un seuil qu'il a rarement atteint, El Niño, il a affecte beaucoup le littoral le long du Pacifique, notamment en Amérique du Sud, en Amérique centrale. Je vous ai dit la semaine passée que les grains de café actuellement en Colombie, dans certains pays d'Amérique du Sud, tombent littéralement au sol avant d'avoir mûri parce qu'on manque d'eau. Parce que l'affaire, c'est comme il fait plus chaud, ben le temps est plus sec, mais quand il y a une tempête, elle est chargée de davantage d'humidité. C'est bon à rien, ça. Ce qui est excellent pour l'agriculture, c'est une pluie, disons, modérée, régulière. Hein? Quand je dis régulière, c'est pas tous les jours, là, mais à la fréquence où elle doit tomber. Si tu es sur une sécheresse depuis 3 semaines et qui tombe pendant une journée, des orages, une violence, l'eau n'a pas le temps de pénétrer dans le sol. Alors, ce qui arrive, c'est que c'est pas aussi bon pour l'agriculture. Donc, je vous le répète, là. Ne venez pas me dire que je ne vous l'ai pas dit. Faites-vous des réserves de café, parce que le prix va monter. Ça, c'est clair. Bon, alors donc, El Niño s'est intensifié à un rythme effréné dans les dernières semaines et il n'a pas encore atteint son plein potentiel, dit-on. Ça fait quoi, ça, pour l'Est, pour nous, en Atlantique? On va mourir? Non, on va pas mourir. Va y avoir plus de tempêtes? Pas forcément. Elles vont être plus puissantes? Pas forcément. Mais ça a tout le potentiel pour qu'il y en ait plus et tout le potentiel pour qu'elles soient plus violente. Et actuellement, les tempêtes dans le Pacifique sont plus violentes et un peu plus nombreuses cette saison. Pourquoi plus violentes? C'est que comme l'eau est plus chaude, il s'amasse plus d'humidité dans les tempêtes. Et quand elles tombent, ces tempêtes-là, sous la forme de précipitations, les précipitations sont plus abondantes, soudaines, dans une courte période, mais vraiment très abondantes. On a déjà vu ça. Alors, en Atlantique, ça veut dire quoi? Je vais aboutir là, avec mon histoire. C'est que si on se fie au dernier El Niño, avec un S, à dernier, là, que nous avons eu, nos températures hivernales ont été de 2 à 3 degrés au-dessus de la moyenne normale. Puis là, on dit que c'est le plus gros El Niño qu'on ait vu depuis qu'on mesure les El Niño. Alors, ça veut dire qu'on peut s'attendre probablement à au moins 3 degrés au-dessus des normales de saison. Pas épouvantable. Au lieu de faire moins 18, il fera moins 15. Hein? Et quand il fait 3 degrés, bien, il fera 6. C'est pas désagréable, vous allez me dire. Ouais, sauf que s'il fait 0 plus souvent parce qu'il aurait dû faire moins 3, c'est là qu'intervient El Niño comme problématique. Parce que là, c'est plus forcément de la neige que t'as. C'est de la pluie ou c'est de la pluie verglaçante. Quand tu es autour du 0 degré, là, pour un météorologue, c'est excessivement difficile à prédire le temps qu'on va avoir et la nature des précipitations. Le climatologue, lui, il a le beau rôle parce qu'il y a des relevés un peu partout qui indiquent telle chaleur dans le Pacifique, par exemple, et il voit les masses se développer et se déplacer un mois, 2 mois à l'avance. Il est capable, lui, comme climatologue, de dire « Attachez vos tucs, El Niño va être costaud et ça va avoir une influence sur le temps. » Mais le météorologue, lui, ben lui ou elle, peu importe, mais je dis lui pour alléger le texte, comme on dit. Quand t'es sur la barre de zéro, pas facile son job, là, parce que ça pète du grésil, de la neige, de la pluie verglaçante. Alors, la pluie verglaçante, on n'aime pas ça, parce que ça cause toutes sortes de problèmes sur les routes et ça charge les fils électriques. C'est propice
à des pannes d'électricité. Et quand le vent se lève, parce que t'as une tempête de pluie verglaçante et que les fils sont chargés, ça fait quoi? Ça casse des branches d'arbres, ça casse des fils, et là, t'as des pannes plus souvent. Quand les tempêtes

alors qu'on va se promener beaucoup plus souvent autour du zéro que l'on ne le devrait. Alors, c'est ça. C'est de la faute à qui? C'est de la faute à Super El Niño.

C'est le cri de la bernache du Canada qu'on entend au printemps, à l'arrivée des beaux jours, et qu'on entend quand le temps frais, pour pas dire froid, s'installe éventuellement à l'automne et qu'elles sacrent leur camp vers le sud. C'est la nature, ça. C'est la nature en direct. C'est François le matin aujourd'hui, là. Pourquoi je vous fais entendre ça? Ben, c'est parce que c'est la saison. On commence à voir les rassemblements là, de bernaches et elles font ce rassemblement-là parce qu'elles sentent instinctivement que c'est le temps de partir bientôt. Et puis, elles sentent que le temps rafraîchit. Là, ces derniers jours, on a eu des belles chaleurs quand même sur notre territoire. On a eu du 23-24 degrés. Mais on sait que ce n'est que passager. Et là, on commence à voir les bernaches se rassembler. Et il y a une couple de jours de ça. Ben, lundi, enfin, je m'en viens travailler. Le soleil se lève encore très, très tôt. Je m'en viens avec mon pot de café pour animer l'émission. Puis, soudainement, il y a une volée de bernaches qui décolle à quelques mètres de moi. Puis là, ça fait un vacarme et je les vois passer tout près de moi comme ça. Et qu'est-ce qui se passe? Et là, je me tourne et il y a un renard qui essayait d'en capturer une pour son petit déjeuner. Et les bernaches ont mis les voiles, c'est le cas de le dire. Elles sont parties. Il n'a pas été chanceux, le renard. Hein? Il a quitté Penaud, il n'a pas réussi. Mais c'est beau, ces oiseaux-là, et les renards, ben, ils ont le droit de manger aussi. Hein, ça fait partie du cycle de la vie. Alors, tout ça pour dire que ça réveille un gars avant l'émission, ça. Quand tu es encore un peu dans la brume, hein, puis il faisait beau ce matin-là, il n'y avait pas de vent, rien, c'est mais un peu dans la brume. Et là, je m'en viens doucement, moi, dans cette histoire-là, puis je pense à ce que je vais vous raconter. Je suis déjà en train de préparer l'émission dans ma tête. Il n'y a personne autour de moi. À cette heure-là, là, on se bouscule pas dans les rues, puis je fais ça à pied, comme vous savez. Et là, les bernaches, elles sont couchées sur un grand terrain, une grande pelouse, bien tranquille, font du mal à personne, aucun problème. Puis là, quand je vous dis qu'elles sont proches, là, je les ai à 2 mètres, 3 mètres, 4 mètres, mais pas de problème. Et soudainement, ça s'envole, tout ça, puis là, tu fais un saut. Je vous garantis que tu fais un saut quand tu vois les bernaches s'élever comme ça tout d'un coup au-dessus de ta tête et à côté de toi, puis la panique, puis les cris. Et là, tu vois le renard. Bon, un pauvre renard, il a fallu qu'il se trouve autre chose, il a dû aller fouiller dans une poubelle, mais il n'a pas mangé de bernaches. Les bernaches, qu'on appelle aussi les outardes au Canada. Il y a même des municipalités qui portent le nom comme pointe aux outardes. On les appelle les outardes dans le langage populaire, mais ce sont des bernaches. Et quand elles voient un renard s'attaquer à elles comme ça, ben, les outardes ou les bernaches, appelez-les comme vous voulez, la moutarde leur monte au nez.

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se termine une autre édition, celle de ce 16 septembre de C'est François le matin. Grand plaisir j'ai eu à être avec vous. Et un souhait de ma part, c'est que vous puissiez, d'ici à ce qu'on se reparle et se réentende demain matin à 7 heures, que vous puissiez avoir apprécié votre journée et les petites choses de la vie également. Pas seulement les grandes choses spectaculaires, mais les petites choses aussi. Je vous laisse d'ailleurs sur cette pensée à laquelle j'accole l'essentiel de mon existence aussi. La maturité, ce n'est pas de commencer à parler des grandes choses, mais commencer à apprécier et comprendre les petites choses. Excellente journée, à demain 7 heures.

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5: Voici maintenant vos informations. Microphone Yvon Duquet. Selon la vérificatrice générale de la Nouvelle-Écosse, les patients qui ont besoin de soins médicaux non disponibles dans la province sont souvent confrontés à un parcours flou et difficile pour obtenir un traitement. Kim Adair a publié un rapport hier contenant 8 recommandations visant à améliorer le programme de demande de soins médicaux en dehors de la province. En Nouvelle-Écosse, les patients nécessitant un traitement contre un cancer de l'œil, un lymphœdème, une dysphorie de genre ou une greffe pulmonaire doivent généralement quitter la province pour recevoir des soins. L'examen mené par Kim Adair a révélé un chevauchement des tâches entre le ministère de la Santé et l'administrateur du programme, ce qui ralentissait les délais de réponse. La vérificatrice générale a également constaté que les informations relatives au programme n'étaient pas facilement accessibles aux médecins ni au public. Une femme de la Nouvelle-Écosse affirme ne pas savoir qui sa famille a enterré il y a 8 ans, après que les nouveaux propriétaires d'un salon funéraire de la vallée d'Annapolis ont récemment révélé que la dépouille de son père y était toujours entreposée. Amanda Sabine explique que sa famille a enterré au printemps 2018 ce qu'on lui avait présenté comme les cendres de son père, aux côtés d'autres membres de la famille décédés. La semaine dernière, sa sœur a reçu un courriel de la société East Coast Memorial qui a racheté récemment les actifs de l'ancien salon funéraire Serenity. Les nouveaux propriétaires ont demandé à la famille de venir récupérer les restes. Plusieurs autres personnes ont partagé sur les réseaux sociaux des histoires similaires concernant les cendres de leurs proches. Les autorités provinciales ont confirmé hier qu'elles enquêtaient sur cette confusion. La grande chef de la nation Inuit affirme qu'elle ne soutiendra pas le nouvel accord énergétique de Churchill Falls avec Hydro-Québec, à moins que le gouvernement de Terre-Neuve-et-Labrador ne revienne sur sa position concernant l'histoire des Inuits. Jody Ashini a dit hier que le premier ministre Tony Wakeham doit s'excuser au peuple Inuit et reconnaître le préjudice que son gouvernement lui a causé. Elle a déploré que le gouvernement adhère à une théorie selon laquelle les Inuits seraient arrivés au Labrador il y a environ 300 ans, soit après les Européens. La grande chef a dit que M. Wakeham a offensé le peuple Inuit en annonçant que son gouvernement allait procéder à un audit de toutes les recherches menées par le Service provincial d'archéologie concernant l'histoire des Inuits. Mme Ashini a souligné que l'histoire des Inuits s'étend sur des milliers d'années et qu'elle n'a donc pas commencé lorsque le gouvernement de Terre-Neuve-et-Labrador a commencé à la documenter. Un ancien policier de l'île du Prince-Édouard a signé un accord l'obligeant à se tenir à l'écart des membres de la famille de sa compagne décédée. Ce policier purge actuellement une peine de 4 ans de prison pour avoir causé la mort de sa conjointe de fait alors qu'il conduisait avec les facultés affaiblies. Il faisait récemment face à des accusations supplémentaires de harcèlement et d'extorsion visant l'un des enfants de sa défunte compagne. Il a signé un engagement de ne pas troubler l'ordre public, acceptant ainsi de rester à l'écart des membres de la famille de sa compagne pendant une période de 3 ans. Un homme de pointe de l'Église en Nouvelle-Écosse a été accusé de harcèlement criminel par le détachement de Metigan de la GRC à la suite d'une plainte pour contact non désiré, plainte qui a été reçue par les policiers vendredi dernier. Les enquêteurs ont alors appris qu'un homme avait pris contact à de nombreuses reprises avec une femme en se rendant à divers endroits, notamment sur son lieu de travail, au cours d'une période de 3 mois. Éric David Thibault, 67 ans, fait face à 2 chefs d'accusation de harcèlement criminel et à 1 chef d'accusation de défaut de se conformer à une ordonnance du tribunal. Il a été placé en garde à vue et comparaîtra en cour provinciale à Digby demain. Les sports dans quelques instants. Parmi les matchs à l'affiche au baseball majeur dans la Ligue américaine, mentionnons la défaite des Blue Jays de Toronto 10-1 devant Détroit. Pendant ce temps, Cleveland a battu les White Sox de Chicago 7-6. Au hockey, le Canadien de Montréal a fait une pierre 2 coups hier en accordant une prolongation de contrat à l'attaquant Alex Newhook après en être venu à une entente avec le robuste défenseur Arber Jacky. L'attaquant des Ducks d'Anaheim, Cutter Gauthier, a fait sauter la banque hier en signant une entente de 6 ans d'une valeur de 81 millions de dollars.
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0: Météo. Une belle journée au Grand Havre aujourd'hui. Du soleil avec quelques nappes de brouillard se dissipant ce matin. Des vents de 20 à 40 km/h du sud-ouest et un maximum fort confortable de 22 degrés. Demain, c'est du soleil, maximum 21. Vendredi, averse et maximum 16 degrés.
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3: Voici maintenant vos informations. Microphone Yvon Duguay. Selon la vérificatrice générale de la Nouvelle-Écosse, les patients qui ont besoin de soins médicaux non disponibles dans la province sont souvent confrontés à un parcours flou et difficile pour obtenir un traitement. Kim Adair a publié un rapport hier contenant 8 recommandations visant à améliorer le programme de demande de soins médicaux en dehors de la province. En Nouvelle-Écosse, les patients nécessitant un traitement contre un cancer de l'œil, un lymphédème, une dysphorie de genre ou une greffe pulmonaire doivent généralement quitter la province pour recevoir des soins. L'examen mené par Kim Adair a révélé un chevauchement des tâches entre le ministère de la Santé et l'administrateur du programme, ce qui ralentissait les délais de réponse. La vérificatrice générale a également constaté que les informations relatives au programme n'étaient pas facilement accessibles aux médecins ni au public. Une femme de la Nouvelle-Écosse affirme ne pas savoir qui sa famille a enterré il y a 8 ans, après que les nouveaux propriétaires d'un salon funéraire de la vallée d'Annapolis ont récemment révélé que la dépouille de son père y était toujours entreposée. Amanda Sabine explique que sa famille a enterré au printemps 2018 ce qu'on lui avait présenté comme les cendres de son père, aux côtés d'autres membres de la famille décédés. La semaine dernière, sa sœur a reçu un courriel de la société East Coast Memorial qui a racheté récemment les actifs de l'ancien salon funéraire Serenity. Les nouveaux propriétaires ont demandé à la famille de venir récupérer les restes. Plusieurs autres personnes ont partagé sur les réseaux sociaux des histoires similaires concernant les cendres de leurs proches. Les autorités provinciales ont confirmé hier qu'elles enquêtaient sur cette confusion. La grande chef de la nation Innu affirme qu'elle ne soutiendra pas le nouvel accord énergétique de Churchill Falls avec Hydro-Québec, à moins que le gouvernement de Terre-Neuve et Labrador ne revienne sur sa position concernant l'histoire des Innu. Jody Ashini a dit hier que le premier ministre Tony Wakeham doit s'excuser au peuple Innu et reconnaître le préjudice que son gouvernement lui a causé. Elle a déploré que le gouvernement adhère à une théorie selon laquelle les Innu seraient arrivés au Labrador il y a environ 300 ans, soit après les Européens. La grande chef a dit que M. Wakeham a offensé le peuple Innu en annonçant que son gouvernement allait procéder à un audit de toutes les recherches menées par le Service provincial d'archéologie concernant l'histoire des Innu. Mme Ashini a souligné que l'histoire des Innu s'étend sur des milliers d'années et qu'elle n'a donc pas commencé lorsque le gouvernement de Terre-Neuve et Labrador a commencé à la documenter. Un ancien policier de l'île du Prince-Édouard a signé un accord l'obligeant à se tenir à l'écart des membres de la famille de sa compagne décédée. Ce policier purge actuellement une peine de 4 ans de prison pour avoir causé la mort de sa conjointe de fait alors qu'il conduisait avec les facultés affaiblies. Il faisait récemment face à des accusations supplémentaires de harcèlement et d'extorsion visant l'un des enfants de sa défunte compagne. Il a signé un engagement de ne pas troubler l'ordre public, acceptant ainsi de rester à l'écart des membres de la famille de sa compagne pendant une période de 3 ans. Un homme de pointe de l'Église en Nouvelle-Écosse a été accusé de harcèlement criminel par le détachement de Metigan de la GRC à la suite d'une plainte pour contact non désiré, plainte qui a été reçue par les policiers vendredi dernier. Les enquêteurs ont alors appris qu'un homme avait pris contact à de nombreuses reprises avec une femme en se rendant à divers endroits, notamment sur son lieu de travail, au cours d'une période de 3 mois. Éric David Thibault, 67 ans, fait face à 2 chefs d'accusation de harcèlement criminel et à 1 chef d'accusation de défaut de se conformer à une ordonnance du tribunal. Il a été placé en garde à vue et comparaîtra en cour provinciale à Digby demain. Les sports dans quelques instants. Parmi les matchs à l'affiche au baseball majeur dans la Ligue américaine, mentionnons la défaite des Blue Jays de Toronto 10-1 devant Détroit. Pendant ce temps, Cleveland a battu les White Sox de Chicago 7-6. Au hockey, le Canadien de Montréal a fait une pierre 2 coups hier en accordant une prolongation de contrat à l'attaquant Alex Newhook, après en être venu à une entente avec le robuste défenseur Arbor Jacky. L'attaquant des Ducks d'Anaheim, Cutter Gauthier, a fait sauter la banque hier en signant une entente de 6 ans d'une valeur de 81 millions de dollars.
0: Pour Halifax, cet après-midi, on prévoit un ciel ensoleillé, quelques nuages peut-être pour la deuxième moitié de l'après-midi avec des températures maximales de 22 degrés. Les vents seront d'abord plutôt faibles de 5 km à l'heure de direction variable. Ils vont s'intensifier en provenance du sud-ouest avec des rafales jusqu'à 40 km à l'heure avec les nuages.
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3: Voici maintenant vos informations. Microphone Yvon Duquet. Selon la vérificatrice générale de la Nouvelle-Écosse, les patients qui ont besoin de soins médicaux non disponibles dans la province sont souvent confrontés à un parcours flou et difficile pour obtenir un traitement. Kim Adair a publié un rapport hier contenant 8 recommandations visant à améliorer le programme de demande de soins médicaux en dehors de la province. En Nouvelle-Écosse, les patients nécessitant un traitement contre un cancer de l'œil, un lymphédème, une dysphorie de genre ou une greffe pulmonaire doivent généralement quitter la province pour recevoir des soins. L'examen mené par Kim Adair a révélé un chevauchement des tâches entre le ministère de la Santé et l'administrateur du programme, ce qui ralentissait les délais de réponse. La vérificatrice générale a également constaté que les informations relatives au programme n'étaient pas facilement accessibles aux médecins ni au public. Une femme de la Nouvelle-Écosse affirme ne pas savoir qui sa famille a enterré il y a 8 ans, après que les nouveaux propriétaires d'un salon funéraire de la vallée d'Annapolis ont récemment révélé que la dépouille de son père y était toujours entreposée. Amanda Sabine explique que sa famille a enterré au printemps 2018 ce qu'on lui avait présenté comme les cendres de son père, aux côtés d'autres membres de la famille décédés. La semaine dernière, sa sœur a reçu un courriel de la société East Coast Memorial qui a racheté récemment les actifs de l'ancien salon funéraire Serenity. Les nouveaux propriétaires ont demandé à la famille de venir récupérer les restes. Plusieurs autres personnes ont partagé sur les réseaux sociaux des histoires similaires concernant les cendres de leurs proches. Les autorités provinciales ont confirmé hier qu'elles enquêtaient sur cette confusion. La grande chef de la nation Inuit affirme qu'elle ne soutiendra pas le nouvel accord énergétique de Churchill Falls avec Hydro-Québec, à moins que le gouvernement de Terre-Neuve et Labrador ne revienne sur sa position concernant l'histoire des Inuits. Jody Achigny a dit hier que le premier ministre Tony Wakeham doit s'excuser au peuple Inuit et reconnaître le préjudice que son gouvernement lui a causé. Elle a déploré que le gouvernement adhère à une théorie selon laquelle les Inuits seraient arrivés au Labrador il y a environ 300 ans, soit après les Européens. La grande chef a dit que M. Wakeham a offensé le peuple Inuit en annonçant que son gouvernement allait procéder à un audit de toutes les recherches menées par le Service provincial d'archéologie concernant l'histoire des Inuits. Mme Achigny a souligné que l'histoire des Inuits s'étend sur des milliers d'années et qu'elle n'a donc pas commencé lorsque le gouvernement de Terre-Neuve et Labrador a commencé à la documenter. Un ancien policier de l'Île-du-Prince-Édouard a signé un accord l'obligeant à se tenir à l'écart des membres de la famille de sa compagne décédée. Ce policier purge actuellement une peine de 4 ans de prison pour avoir causé la mort de sa conjointe de fait alors qu'il conduisait avec les facultés affaiblies. Il faisait récemment face à des accusations supplémentaires de harcèlement et d'extorsion visant l'un des enfants de sa défunte compagne. Il a signé un engagement de ne pas troubler l'ordre public, acceptant ainsi de rester à l'écart des membres de la famille de sa compagne pendant une période de 3 ans. Un homme de pointe de l'Église en Nouvelle-Écosse a été accusé de harcèlement criminel par le détachement de Metigan de la GRC à la suite d'une plainte pour contact non désiré, plainte qui a été reçue par les policiers vendredi dernier. Les enquêteurs ont alors appris qu'un homme avait pris contact à de nombreuses reprises avec une femme en se rendant à divers endroits, notamment sur son lieu de travail, au cours d'une période de 3 mois. Éric David Thibault, 67 ans, fait face à 2 chefs d'accusation de harcèlement criminel et à 1 chef d'accusation de défaut de se conformer à une ordonnance du tribunal. Il a été placé en garde à vue et comparaîtra en cour provinciale à Digby demain. Les sports dans quelques instants. Parmi les matchs à l'affiche au baseball majeur dans la Ligue américaine, mentionnons la défaite des Blue Jays de Toronto 10-1 devant Détroit. Pendant ce temps, Cleveland a battu les White Sox de Chicago 7-6. Au hockey, le Canadien de Montréal a fait une pierre 2 coups hier en accordant une prolongation de contrat à l'attaquant Alex Newhook, après en être venu à une entente avec le robuste défenseur Arber Jacky. L'attaquant des Ducks d'Anaheim, Cutter Gauthier, a fait sauter la banque hier en signant une entente de 6 ans d'une valeur de 81 millions de dollars.
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0: Pour Halifax, cet après-midi, on prévoit un ciel ensoleillé, quelques nuages peut-être pour la deuxième moitié de l'après-midi avec des températures maximales de 22 degrés. Les vents seront d'abord plutôt faibles de 5 km à l'heure de direction variable. Ils vont s'intensifier en provenance du sud-ouest avec des rafales jusqu'à 40 km à l'heure avec les nuages.
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2: The Price is Right. À la télévision, ça c'est mon émission. Regarde-moi ça. Le beau lave-vaisselle, j'en veux comme celui-là. Ils sont chanceux. J'aimerais ça l'avoir, ce serait votre chez moi. Non, mais Collis, ils l'ont choisi. C'est-tu une joke? Il y a de l'air d'un maudit fou. Combien ça coûte? Le voyage à Cancun, au moins 2000 piastres. Plus que ça, je me rappelle pas de ça. C'est pas si cher ici. Ah, tabarnak! Le vieux qui anime, il est vieux en titi. Ah, c'est bien moins pire que dans le public. On dirait des zombies. Well, what the fuck? C'est lui qui a gagné. Oh, il a dû tricher. Mais c'est truqué. Avec le gars des vues, tout est bien arrangé. Moi, en tout cas, j'agirai pas comme ça. Un vrai pour qui chicote. Ah, t'as gagné le chrono. On sait, c'est beau. Vas-tu te calmer? Arrête de chialer. Fais-moi pas chier.

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0: On commence notre tour d'actualité qui consiste d'une seule entrevue aujourd'hui qu'on va vous scinder en deux parties puisque voilà, c'est un peu longuet, mais c'est un sujet absolument intéressant. Et j'ai juste une petite précision à vous faire parce que ben le Nouveau-Brunswick n'est pas nécessairement chef de file au Canada en matière d'équité salariale et plutôt en matière d'égalité homme-femme, les écarts de salaire qu'on appelle. Là où, effectivement, le Nouveau-Brunswick est plutôt en chef de file au pays où c'était le plus bas. Donc, je pense d'ailleurs que Loïn, ton invité va... Ton invité, c'est la première chose qu'il va dire, d'ailleurs.
1: Ben, c'est ça. En fait, mon invité, elle est directrice donc, de la coalition pour l'équité salariale, c'est Joanne Perron. Et elle va nous expliquer justement les différences entre égalité et équité salariale et pourquoi l'équité, c'est aller plus loin finalement encore dans la recherche de l'égalité entre l'homme et la femme. Mais que c'est aussi un problème qui, vous le verrez, touche hommes et femmes. C'est pas seulement un problème des femmes qui seraient moins payées dans ce cas-là de l'équité salariale. On va la retrouver tout de suite puis on va parler de tout ça avec elle. Aujourd'hui, on vous retrouve, Joanne Perron. Vous êtes directrice générale de la coalition pour l'équité salariale. Cette coalition, en ce moment, elle s'occupe d'une consultation pour réexaminer la loi de 2009 sur l'équité salariale au Nouveau-Brunswick. C'est quoi cette loi déjà? De quoi on parle quand on parle de ça?
2: Oui. En fait, la Coalition pour l'équité salariale, c'est un organisme à but non lucratif qui a milité depuis ses débuts, il y a 25 ans, pour une loi pour les secteurs publics et privés qui assurerait l'équité salariale. Là, ça vaut la peine de définir c'est quoi l'équité salariale parce que les gens se mêlent parfois. Puis ça dépend aussi, ça peut être différentes terminologies selon les pays. Même les États-Unis n'ont pas la même terminologie que nous. Donc, nous, quand on parle de parité ou d'égalité salariale, là, on parle d'un salaire égal pour un travail égal, le même travail, en fait. Supposons qu'on a un enseignant, une enseignante, il devrait avoir le même salaire quand il travaille pour le même système scolaire. Ça, c'est la base, c'est la loi au Nouveau-Brunswick depuis les années 60-65, là. Donc, ce droit-là est déjà acquis. Mais quand on parle d'équité salariale, c'est qu'on va une étape plus loin. On compare les emplois où il y a surtout des femmes avec les emplois où il y a surtout des hommes. Mmh. Puis, ce qu'on voit, c'est que souvent les emplois où il y a surtout des femmes, ces employés ont souvent été sous-valorisés, sous-payés, et puis ça continue, ça traîne, pour différentes raisons. T'sais, des fois, on se disait, ah, ben, t'sais, c'est l'homme qui est le gagne-pain, donc le salaire des femmes, c'était moins important. Ou bien on va vraiment penser que le travail des femmes est facile, comme, t'sais, oh, ils gardent des enfants, c'est facile, t'sais, là. Bon, mais quand on pense au travail des éducatrices en service de garde, on se rend compte que c'est beaucoup plus complexe que juste les regarder pour pas tombe, tu sais, c'est tout aider l'enfant à se développer au maximum au niveau social, cognitif, etc. Donc, c'est vraiment, c'est un travail très important qui exige des responsabilités, des efforts, des conditions de travail, puis des qualifications qui vont avec. Donc, ce qu'on veut avec les lois sur l'équité salariale, c'est que les employeurs analysent les emplois où il y a surtout des femmes, et les emplois, il y a surtout des hommes, puis s'ils ont la même valeur, qui payent le même salaire. Donc, on pourrait comparer, par exemple, une caissière, puis un étalagiste dans une épicerie. C'est la caissière s'occupe de l'argent, c'est le visage de l'entreprise pour les clients. Elle est debout toute la journée, déplace des petits poids toute la journée. C'est quand même un travail assez exigeant en termes de concentration. Pour l'étalagiste, c'est des exigences différentes. Il faut qu'il s'assure quand même que les étalages soient toujours remplis. Et puis, il bouge beaucoup et il va soulever des gros poids de temps en temps. Puis aussi des très petits poids, là, des cannes à la fois. Et puis, il va de temps en temps parler au public. Bon, quand moi, j'ai commencé à travailler à la coalition, les emplois d'étalagistes pouvaient donner jusqu'à 2 $ de plus que les caissières. Ça, c'est il y a longtemps, là, ça fait 20-25 ans, c'était ça les salaires. Ça veut dire que les salaires étaient plus bas, c'était un gros pourcentage de moins pour les femmes. Mais pourtant, quand on analyse les emplois, on se rend compte que les caissières auraient dû être payées davantage. Parce que, à cause de tout ce que j'expliquais un petit peu plus tôt.
1: Quel a été le rôle de la coalition dans tout ça?
2: Nous, notre rôle, c'est vraiment d'éduquer le public et le gouvernement sur ce problème-là, sur le fait que les emplois à prédominance féminine ont tendance à être sous-payés et qu'il faut avoir des lois pour corriger cette forme de discrimination-là. Une discrimination qui est basée sur le genre, au fond. Donc, on travaille là-dessus. On a obtenu une loi en 2009 pour le secteur public. Ça veut dire les gens qui travaillent pour les ministères gouvernementaux, les gens qui travaillent dans le système scolaire, le système hospitalier, puis les corporations de la couronne comme Énergie NB, là, les corporations, au fond, qui appartiennent au gouvernement. Mais la loi qu'on a obtenue ne s'applique pas aux municipalités, ni aux organismes à but non lucratif. Le secteur des soins qui est au fond offert soit par des organismes à but non lucratif ou les organismes à but lucratif, les entreprises privées. Puis la loi ne s'applique pas non plus aux entreprises privées. Donc, nous, ce qu'on veut, c'est une loi maintenant pour tous les gens qui n'ont pas été couverts, parce que c'est un droit de la personne. Puis, si c'est un droit de la personne, ben, tout le monde devrait y avoir accès. Ça doit être respecté pour tout le monde. Alors, on milite pour avoir une loi pour le secteur privé. Maintenant, le gouvernement qui est en place présentement a promis une loi pour le secteur privé. Alors ça nous donne beaucoup d'espoir. On est vraiment contente. Et puis, on pousse le gouvernement à agir le plus vite possible, c'est sûr. Puis, maintenant, le gouvernement a annoncé qu'il faisait des consultations. Nous, on encourage nos membres et le public à participer à ces consultations-là. Il y en a dans différentes villes de la province, mais pour les gens qui ne peuvent pas se déplacer, ils peuvent aussi participer en ligne. Il y a un sondage où on peut envoyer des courriels.
1: Pour ceux qui nous écoutent là, justement, il y a une consultation qui arrive à Saint-Jean. C'est le 6 octobre à Saint-Jean, au 950 avenue Grandview, à 10h30 en français, parce que c'est proposé en français à 10h30 et à 9h en anglais, pour ceux qui nous écoutent et qui préféreraient l'anglais. Mais il y en a eu une à Fredericton il n'y a pas longtemps.
2: Oui, c'est ça. C'était la première. Et puis, ça s'est très bien passé. C'était intéressant. Les gens, c'est pas nécessaire d'avoir un mémoire, un document. Les gens pouvaient participer librement et dire ce qu'ils pensent selon leur expérience, leur connaissance. Donc, c'est assez... assez facile là, de participer. On n'a pas besoin de s'inscrire. On se présente sur place et puis on peut participer.
1: Cette consultation-là, vous espérez qu'elle mène à quoi?
2: Bien, on espère que ça va faire une loi qui va être plus solide, qui va vraiment répondre aux besoins des travailleuses et des travailleurs aussi qui sont dans des emplois à prédominance féminine. Il y a des hommes aussi dans ces emplois-là. Alors, on veut que ce soit une loi qui va vraiment aider les gens puis réduire la discrimination là, qui est basée sur le genre.
1: Est-ce que vous avez des exemples d'emplois que vous avez ciblés là déjà dans un avant? D'ores et déjà, qui ont besoin de ces changements-là?
2: Ben, souvent, quand on fait une évaluation d'emploi, on se rend compte que les emplois administratifs, tu sais, comme secrétaire, adjointe administrative, ça peut être comptable ou commis comptable, ces emplois-là sont souvent sous-évalués et sous-payés. C'est souvent un genre d'emploi qui va gagner à faire l'équité salariale. Les emplois aussi dans le secteur des soins, des services de garde, ça peut vraiment faire une différence. Plusieurs services qui sont offerts dans le secteur à but non lucratif. Il y a vraiment une variété d'emplois là aussi dans tout le secteur d'hébergement, tourisme, la santé, mais quand c'est pas dans le secteur hospitalier là par contre, parce que le secteur hospitalier est déjà couvert, mais tout le reste là c'est souvent là qu'on va trouver les femmes, puis c'est ces emplois là souvent qui sont moins bien payés.
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2: On est revenu et cette fois-ci, c'est pour écouter la deuxième partie et la fin de cette entrevue que Loïne nous a enregistrée pour parler de l'équité salariale.
3: C'est ça, on va parler de ça, on va surtout parler de l'importance que ça a au Nouveau-Brunswick de changer cette loi de 2009 qui s'attaque uniquement au secteur public pour pouvoir l'élargir au secteur privé et que tous les hommes et les femmes de la province puissent en profiter, en bénéficier. On écoute cette deuxième partie de l'interview avec Joanne Perron, qui est, je le rappelle, directrice générale de la Coalition pour l'équité salariale. C'est cette loi, idéalement, elle dirait quoi exactement?
4: La loi dirait que l'employeur doit identifier quels sont les emplois à prédominance féminine et les emplois à prédominance masculine dans son milieu de travail. Quand il a fait ça, il doit évaluer ces emplois-là avec des questionnaires là, qui existent, qui sont disponibles, pour regarder en gros quatre facteurs. Le niveau de responsabilité qui est requis pour faire l'emploi, le niveau de qualification, encore qu'est-ce qui est requis pour l'emploi, pas qu'est-ce que la personne a, mais qu'est-ce qui est requis pour l'emploi, les efforts physiques et mentaux et les conditions de travail. Est-ce qu'il fait chaud, est-ce qu'il fait froid, est-ce qu'il faut être debout toute la journée, être assis toute la journée. Alors tout ça, ça doit être compté, puis ça donne des pointages. Il y a des sous-facteurs, là, j'irai pas dans les détails, mais ça donne un pointage. Puis là, on peut voir si les points sont les mêmes pour certains emplois féminins et les emplois masculins. Ben là, il faut ajuster. Il faut s'assurer d'amener les salaires des emplois à prédominance féminine qui sont sous-payés au même niveau que les emplois à prédominance masculine de même valeur. Des fois, il n'y a pas de différence. Alors ça, là, ça veut dire bravo. L'employeur a bien jugé là, des salaires. Mais souvent, on va trouver une différence. Ça peut varier, là, la quantité. Mais il y a une différence qu'on va trouver, puis il faut faire les ajustements. Puis la loi va dire combien de temps l'employeur a pour faire l'évaluation et pour rendre disponibles les résultats. Puis aussi, la loi va dire, bon, ben, dans certains cas, on va exiger que les employés participent au processus de l'évaluation pour que ce ne soit pas juste l'employeur qui décide, pour qu'il y ait un peu plus de justice.
3: Est-ce que ça s'appliquerait à ou le secteur privé, ou est-ce que ça s'appliquerait majoritairement aux plus grosses entreprises? Parce que je réfléchis, nous, à l'échelle des centres communautaires qui sont plutôt des petites choses et qui, parfois, on parlait d'associations à but non lucratif tout à l'heure, il y en a qui n'ont pas énormément d'argent et qui vont... Alors peut-être que c'est d'un point de vue de l'équité ou pas, mais ils vont pas avoir beaucoup d'argent et donc ils vont pas mettre beaucoup dans aucun poste quasiment. Et il va y avoir des déséquilibres dus à plein de facteurs, dont ça. Est-ce que c'est vraiment quelque chose qui est voué à être appliqué partout?
4: Au Québec et en Ontario, ils ont des lois qui couvrent le secteur public et privé et ça s'adresse à toutes les entreprises et employeurs de 10 employés et plus. Donc, je comprends ce que vous dites. On peut se dire, bon, ben, ils n'ont pas les moyens, mais il ne faut pas oublier que la comparaison se fait à l'interne, hein, dans la même entreprise. Donc, si l'employeur est capable de payer les hommes, les emplois à prédominance masculine à un certain niveau, pourquoi est-ce qu'il ne serait pas capable de payer les emplois à prédominance féminine au même niveau? Donc ça, je pense qu'il faut y réfléchir. C'est une question de justice au bout de la ligne, beaucoup plus que de capacité, là. Oui.
3: Oui. Quelle serait la punition si c'est pas fait pour les... Quelle serait parce que c'est bien d'avoir une loi et de demander aux employeurs de faire ça. Il se passe quoi pour ceux qui refusent d'appliquer cette loi?
4: Quelle bonne question. Ça va être une des choses qui va être déterminée dans la loi. Fait que on espère qu'il y aura une loi qui aura des dents, qui dira bon ben il y a des conséquences, des pénalités si les employeurs ne font pas le travail. Évidemment, tu sais, on veut aussi que la loi donne un peu comme une obligation au gouvernement de donner de la formation aux entreprises et aux employés là pour qu'ils comprennent bien qu'est-ce qui se passe. Et puis, on veut qu'il y ait de la formation, de l'éducation, et puis de l'appui quand même pour les entreprises, particulièrement les petites. Là. Je pense que ce serait important qu'il y ait des outils faciles pour faire l'évaluation, que les gens n'aient pas besoin de passer une semaine là-dessus. Là. Quand c'est des petites entreprises, ça devrait être quelque chose qui se fait assez rapidement.
3: Vous pensez que, enfin, j'imagine que vous avez déjà vu à Fredericton avec les premières participations, consultations. Est-ce que c'est un sujet qui, parce que c'est un sujet évidemment important, mais est-ce que vous pensez que c'est un sujet qui questionne et qui interpelle assez à la mesure de son importance les gens? Est-ce que le grand public est au courant de ce problème?
4: Je dirais que c'est quand même. Il y a beaucoup de choses qui préoccupent le public, mais c'est une question qui a été abordée depuis 25 ans ici au Nouveau-Brunswick et même avant, en fait. C'est quelque chose qui préoccupe les gens. Ça a un impact économique, hein, faut le dire, pour les femmes. Ça veut dire que ça diminue les choix qu'elles peuvent avoir là, tant qu'il y a de l'iniquité salariale. Puis, ça diminue leur capacité pour appuyer leur famille même. Donc, il y a de l'intérêt. C'est sûr que les gens se demandent toujours si le gouvernement va véritablement agir. Ça, c'est la plus grande question que j'entends. C'est comme, est-ce qu'ils vont vraiment faire ça? Là? J'ai de la misère à le croire, puis tout ça, mais... Vraiment, la première ministre l'a répété à quelques reprises. On a des bonnes raisons de croire que le gouvernement a l'intention d'aller de l'avant. Mais c'est important. C'est important que la population continue à dire que qu'il faut avoir cette loi-là, qu'elle participe aux consultations, par exemple, qu'elle en parle avec les décideurs. Pour que ils sachent que oui, on y croit, on veut avoir ces lois-là.
3: Comment est-ce que vous convaincriez que cette loi elle est importante à quelqu'un qui vous dirait qu'il n'est pas concerné?
4: Ah, je pense que c'est une question sociale au bout de la ligne, hein? Une question de justice sociale. Puis un peu tout le monde est concerné, hein. Bon, il y a les femmes qui sont dans les emplois à prédominance féminine, bien sûr, les hommes qui sont dans ces emplois-là aussi, mais ça concerne aussi les familles. Donc, tu sais, par ricochet, beaucoup d'hommes, hein, parce que la plupart veulent quand même que leurs femmes soient payées de façon juste et équitable. Leurs filles aussi. Leurs fils aussi, s'ils sont dans des emplois à prédominance féminine. Donc, c'est une question de justice. Puis je pense que les Néo-Brunswickois appuient ça en général.
3: Pas de panique à avoir, du coup. Tant mieux.
4: Oui.
3: Mieux. Est-ce que vous avez autre chose à ajouter ou dont on n'a pas parlé encore?
4: Non, je crois vraiment que c'est important d'avoir cette loi-là pour le secteur privé. On espère que ce sera en 2027, idéalement au printemps de 2027. On fait beaucoup de pression pour ça. Et puis, on espère que les gens vont participer aux consultations et laisser savoir au gouvernement que c'est important de participer, que d'avoir la loi. Ils peuvent aussi participer en ligne, hein, je voulais le mentionner. S'ils Google consultation équité salariale Nouveau-Brunswick, ils devraient trouver l'information. Il y a un sondage, un assez long sondage, une dizaine de minutes à remplir en ligne. Ou bien non, on peut aussi envoyer un courriel.
3: Plein de moyens de le faire, il n'y a pas d'excuse.
4: C'est ça.
3: Tout est possible. Et je crois que c'est même possible de pouvoir participer par la poste s'il y a des anciens qui nous écoutent et qui n'ont pas forcément l'habitude d'aller en ligne, etc. Venez demander un peu d'aide à vos centres communautaires, à vos associations près de chez vous. Je suis sûre qu'il y a quelqu'un qui vous aidera à trouver comment l'envoyer par la poste.
4: C'est ça, oui.
3: Forcément quelqu'un qui pourra vous aider.
4: Oui.
3: Merci beaucoup.
4: Merci.
5: C'était Léonie Agnolet pour IGL à Saint-Jean.
3: Voilà, alors n'hésitez pas, hein, comme on le disait dans cette entrevue, à pouvoir participer aux consultations qui existent pour cette modification de loi. Ça, participer, ça veut dire assister aux consultations physiquement, ça peut vouloir dire assister sur Internet, ça peut vouloir dire répondre au sondage en ligne, ça peut vouloir dire répondre au sondage par la poste. Plein de moyens de le faire, et c'est hyper important de le faire parce que je pense que c'est un sujet qui concerne tout le monde. Et qui, en fait, atteindre une équité salariale, ça rendra tout le monde content. Parce que vous voulez tous que votre femme, votre fille, votre belle-sœur, votre mère aient le même salaire que vous. Enfin, aient un salaire assez bien. Je veux dire, maintenant, les femmes travaillent. Ça fait déjà quelques années.
2: Voilà.
3: Donc voilà. Un sujet qui, moi, m'a beaucoup intéressée. J'espère que vous intéressez aussi. C'est l'actu des maritimes. C'est fini pour aujourd'hui.
2: Merci d'avoir été avec nous.
3: Merci. Tout à l'heure, tout de suite, dans quelques instants, Luc et les artistes acadiens à 13h. Mélodie l'après-midi de 14h à 18h. 18h, il y a l'Adosphère. Et après, demain matin, c'est François le matin de 7h à 9h. Et nous, on revient à midi.
2: Normalement avec Sébastien.
3: Et on a dit ça hier aussi.
2: Ouais.
3: Va-t-il réapparaître ?
2: Apprendre avec un grain de sel.
3: Voilà, écoutez, dans tous les cas, il y aura du monde. À vous voilà. De découvrir qui ce sera. Faudra vous connecter sur votre petit poste radio ou dans votre voiture pour nous écouter demain midi pour savoir.
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3: Voici maintenant vos informations. Microphone Yvon Duguay. Selon la vérificatrice générale de la Nouvelle-Écosse, les patients qui ont besoin de soins médicaux non disponibles dans la province sont souvent confrontés à un parcours flou et difficile pour obtenir un traitement. Kim Adair a publié un rapport hier contenant 8 recommandations visant à améliorer le programme de demande de soins médicaux en dehors de la province. En Nouvelle-Écosse, les patients nécessitant un traitement contre un cancer de l'œil, un lymphœdème, une dysphorie de genre ou une greffe pulmonaire doivent généralement quitter la province pour recevoir des soins. L'examen mené par Kim Adair a révélé un chevauchement des tâches entre le ministère de la Santé et l'administrateur du programme, ce qui ralentissait les délais de réponse. La vérificatrice générale a également constaté que les informations relatives au programme n'étaient pas facilement accessibles aux médecins ni au public. Une femme de la Nouvelle-Écosse affirme ne pas savoir qui sa famille a enterré il y a 8 ans, après que les nouveaux propriétaires d'un salon funéraire de la vallée d'Annapolis ont récemment révélé que la dépouille de son père y était toujours entreposée. Amanda Sabine explique que sa famille a enterré au printemps 2018 ce qu'on lui avait présenté comme les cendres de son père, aux côtés d'autres membres de la famille décédés. La semaine dernière, sa sœur a reçu un courriel de la société East Coast Memorial qui a racheté récemment les actifs de l'ancien salon funéraire Serenity. Les nouveaux propriétaires ont demandé à la famille de venir récupérer les restes. Plusieurs autres personnes ont partagé sur les réseaux sociaux des histoires similaires concernant les cendres de leurs proches. Les autorités provinciales ont confirmé hier qu'elles enquêtaient sur cette confusion. La grande chef de la nation Innu affirme qu'elle ne soutiendra pas le nouvel accord énergétique de Churchill Falls avec Hydro-Québec, à moins que le gouvernement de Terre-Neuve-et-Labrador ne revienne sur sa position concernant l'histoire des Innu. Jody Achigny a dit hier que le premier ministre Tony Wakeham doit s'excuser au peuple Innu et reconnaître le préjudice que son gouvernement lui a causé. Elle a déploré que le gouvernement adhère à une théorie selon laquelle les Innu seraient arrivés au Labrador il y a environ 300 ans, soit après les Européens. La grande chef a dit que M. Wakeham a offensé le peuple Innu en annonçant que son gouvernement allait procéder à un audit de toutes les recherches menées par le Service provincial d'archéologie concernant l'histoire des Innu. Mme Achigny a souligné que l'histoire des Innu s'étend sur des milliers d'années et qu'elle n'a donc pas commencé lorsque le gouvernement de Terre-Neuve-et-Labrador a commencé à la documenter. Un ancien policier de l'île du Prince-Édouard a signé un accord l'obligeant à se tenir à l'écart des membres de la famille de sa compagne décédée. Ce policier purge actuellement une peine de 4 ans de prison pour avoir causé la mort de sa conjointe de fait alors qu'il conduisait avec les facultés affaiblies. Il faisait récemment face à des accusations supplémentaires de harcèlement et d'extorsion visant l'un des enfants de sa défunte compagne. Il a signé un engagement de ne pas troubler l'ordre public, acceptant ainsi de rester à l'écart des membres de la famille de sa compagne pendant une période de 3 ans. Un homme de pointe de l'Église en Nouvelle-Écosse a été accusé de harcèlement criminel par le détachement de Metegan de la GRC à la suite d'une plainte pour contact non désiré, plainte qui a été reçue par les policiers vendredi dernier. Les enquêteurs ont alors appris qu'un homme avait pris contact à de nombreuses reprises avec une femme en se rendant à divers endroits, notamment sur son lieu de travail, au cours d'une période de 3 mois. Éric David Thibault, 67 ans, fait face à 2 chefs d'accusation de harcèlement criminel et à 1 chef d'accusation de défaut de se conformer à une ordonnance du tribunal. Il a été placé en garde à vue et comparaîtra en cour provinciale à Digby demain. Les sports dans quelques instants. Parmi les matchs à l'affiche au baseball majeur dans la Ligue américaine, mentionnons la défaite des Blue Jays de Toronto 10-1 devant Détroit. Pendant ce temps, Cleveland a battu les White Sox de Chicago 7-6. Au hockey, le Canadien de Montréal a fait une pierre 2 coups hier en accordant une prolongation de contrat à l'attaquant Alex Newhook, après en être venu à une entente avec le robuste défenseur Arbor Jacky. L'attaquant des Ducks d'Anaheim, Cutter Gauthier, a fait sauter la banque hier en signant une entente de 6 ans d'une valeur de 81 millions de dollars.
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4: Pour Halifax. crois que cet après-midi, on prévoit un ciel ensoleillé, quelques nuages peut-être pour la deuxième moitié de l'après-midi avec des températures maximales de 22 degrés. Les vents seront d'abord plutôt faibles de 5 km à l'heure de direction variable. Ils vont s'intensifier en provenance du sud-ouest avec des rafales jusqu'à 40 km à l'heure avec les nuages.

Bonjour, mon nom est Luc Poirier, vous êtes sur les ondes des radios C-Média et moi je vais faire découvrir ma liste d'artistes acadèdes par chez nous ici en Atlantique. Pour cette fois, allons découvrir Wilfred Le Bouton.

Wilfred Leboutier est né à Tracadishala, au Nouveau-Brunswick. Il s'est fait connaître du grand public en 2003 en remportant la toute première édition de l'émission télévisée Star Academy au Québec. Avant cette aventure, Wilfred étudiait en sciences humaines et en musique et jouait déjà dans des petits groupes locaux. Sa voix puissante et son charisme naturel ont immédiatement séduit les

Son premier album, Wilfred de Boutier, en 2003, a été un immense succès, certifié double platine avec plus de 200 000 exemplaires vendus. Il a ensuite sorti Droit Devant en 2009 et Je poursuis ma route en 2013, qui sont parmi ses albums les plus populaires. Wilfred évolue dans un style pop-folk-rock francophone, souvent marqué par des influences acadiennes et personnelles. En plus de sa carrière musicale, il s'est aussi illustré comme comédien, animateur de télé et de porte-parole de causes sociales.

Il a reçu plusieurs prix et nominations au long de sa carrière, un Félix de la Révélation de l'année aux ADISC 2003, la chanson populaire de l'année au Gala de la Disc, plusieurs prix éloises, Music NB et des nominations aux East Coast Music Awards. Il reste l'un des artistes acadiens les plus populaires du 21e siècle.

Alexandre de Boutier, c'est le parcours inspirant d'un jeune acadien devenu vedette nationale. Avec sa voix unique, ses chansons sincères et sa fierté culturelle, il a su rester fidèle à ses racines tout en bâtissant une carrière impressionnante. Il est aujourd'hui une figure incontournable de la francophonie musicale au Canada. Sur ce, à la prochaine découverte.

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3: Voici maintenant vos informations. Microphone Yvon Duguay. Selon la vérificatrice générale de la Nouvelle-Écosse, les patients qui ont besoin de soins médicaux non disponibles dans la province sont souvent confrontés à un parcours flou et difficile pour obtenir un traitement. Kim Adair a publié un rapport hier contenant 8 recommandations visant à améliorer le programme de demande de soins médicaux en dehors de la province. En Nouvelle-Écosse, les patients nécessitant un traitement contre un cancer de l'œil, un lymphœdème, une dysphorie de genre ou une greffe pulmonaire doivent généralement quitter la province pour recevoir des soins. L'examen mené par Kim Adair a révélé un chevauchement des tâches entre le ministère de la Santé et l'administrateur du programme, ce qui ralentissait les délais de réponse. La vérificatrice générale a également constaté que les informations relatives au programme n'étaient pas facilement accessibles aux médecins ni au public. Une femme de la Nouvelle-Écosse affirme ne pas savoir qui sa famille a enterré il y a 8 ans, après que les nouveaux propriétaires d'un salon funéraire de la vallée d'Annapolis ont récemment révélé que la dépouille de son père y était toujours entreposée. Amanda Sabine explique que sa famille a enterré au printemps 2018 ce qu'on lui avait présenté comme les cendres de son père, aux côtés d'autres membres de la famille décédés. La semaine dernière, sa sœur a reçu un courriel de la société East Coast Memorial qui a racheté récemment les actifs de l'ancien salon funéraire Serenity. Les nouveaux propriétaires ont demandé à la famille de venir récupérer les restes. Plusieurs autres personnes ont partagé sur les réseaux sociaux des histoires similaires concernant les cendres de leurs proches. Les autorités provinciales ont confirmé hier qu'elles enquêtaient sur cette confusion. La grande chef de la nation Innu affirme qu'elle ne soutiendra pas le nouvel accord énergétique de Churchill Falls avec Hydro-Québec, à moins que le gouvernement de Terre-Neuve-et-Labrador ne revienne sur sa position concernant l'histoire des Innu. Jody Achigny a dit hier que le premier ministre Tony Wakeham doit s'excuser au peuple Innu et reconnaître le préjudice que son gouvernement lui a causé. Elle a déploré que le gouvernement adhère à une théorie selon laquelle les Innu seraient arrivés au Labrador il y a environ 300 ans, soit après les Européens. La grande chef a dit que M. Wakeham a offensé le peuple Innu en annonçant que son gouvernement allait procéder à un audit de toutes les recherches menées par le Service provincial d'archéologie concernant l'histoire des Innu. Mme Achigny a souligné que l'histoire des Innu s'étend sur des milliers d'années et qu'elle n'a donc pas commencé lorsque le gouvernement de Terre-Neuve-et-Labrador a commencé à la documenter. Un ancien policier de l'Île-du-Prince-Édouard a signé un accord l'obligeant à se tenir à l'écart des membres de la famille de sa compagne décédée. Ce policier purge actuellement une peine de 4 ans de prison pour avoir causé la mort de sa conjointe de fait alors qu'il conduisait avec les facultés affaiblies. Il faisait récemment face à des accusations supplémentaires de harcèlement et d'extorsion visant l'un des enfants de sa défunte compagne. Il a signé un engagement de ne pas troubler l'ordre public, acceptant ainsi de rester à l'écart des membres de la famille de sa compagne pendant une période de 3 ans. Un homme de pointe de l'Église en Nouvelle-Écosse a été accusé de harcèlement criminel par le détachement de Metegan de la GRC à la suite d'une plainte pour contact non désiré, plainte qui a été reçue par les policiers vendredi dernier. Les enquêteurs ont alors appris qu'un homme avait pris contact à de nombreuses reprises avec une femme en se rendant à divers endroits, notamment sur son lieu de travail, au cours d'une période de 3 mois. Éric David Thibault, 67 ans, fait face à 2 chefs d'accusation de harcèlement criminel et à 1 chef d'accusation de défaut de se conformer à une ordonnance du tribunal. Il a été placé en garde à vue et comparaîtra en cour provinciale à Digby demain. Les sports dans quelques instants. Parmi les matchs à l'affiche au baseball majeur dans la Ligue américaine, mentionnons la défaite des Blue Jays de Toronto 10-1 devant Détroit. Pendant ce temps, Cleveland a battu les White Sox de Chicago 7-6. Au hockey, le Canadien de Montréal a fait une pierre 2 coups hier en accordant une prolongation de contrat à l'attaquant Alex Newhook, après en être venu à une entente avec le robuste défenseur Arber Jacky. L'attaquant des Ducks d'Anaheim, Cutter Gauthier, a fait sauter la banque hier en signant une entente de 6 ans d'une valeur de 81 millions de dollars.
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0: Halifax, cet après-midi, on prévoit un ciel ensoleillé, quelques nuages peut-être pour la deuxième moitié de l'après-midi avec des températures maximales de 22 degrés. Les vents seront d'abord plutôt faibles de 5 km à l'heure de direction variable. Ils vont s'intensifier en provenance du sud-ouest avec des rafales jusqu'à 40 km à l'heure avec les nuages.
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4: Et c'est le moment de démarrer cette émission du retour. J'espère que vous allez bien aujourd'hui. C'est mercredi et oui, c'est la mi-temps de la semaine. Et on est le 16 septembre. Alors on est ensemble pour les 4 prochaines heures jusqu'à 18h. Donc je vais vous raccompagner chez vous, en gros. Ou à moins que vous avez des choses à faire après le travail. Hein. Peut-être que vous avez une vie, tout le monde a une vie après le travail, mais on n'est pas forcément obligé de savoir ce que vous faites après le travail. Je veux dire, ça peut rester entre vous et vous-même, n'est-ce pas? D'ailleurs, en parlant de travail, j'ai lu quelque chose ce matin en rapport avec le travail, en rapport avec une démission. Donc, je vais quand même vous faire un petit rappel après la première musique de l'émission. On écoute déjà Olivier Bergeron, on partira. Et juste après, je vous dis un bon conseil à ne pas oublier.

0: C'était Olivier Bergeron avec son dernier titre « On partira » qui est vraiment sorti il y a quelques jours. Et comme c'est le début de l'émission, je vous ai dit que j'allais vous partager un petit conseil en termes de travail, quelque chose que j'ai lu ce matin et c'est à ne pas oublier. Je vais vous raconter donc cette histoire, c'est un homme qui, un homme ou une femme, hein, ça peut être n'importe qui démissionnait. Et il pensait être en bon terme avec son manager. Donc, il annonce à son manager sa démission parce qu'il a trouvé un autre emploi. Il a réussi d'ailleurs à négocier son salaire. Donc, il a 25% de salaire en plus dans son nouveau job, dans sa nouvelle entreprise. Et son manager, donc à qui il annonce qu'il part, le manager lui demande, bah tiens, par curiosité, tu vas travailler dans quelle entreprise, quoi. Et au début, le salarié ne voulait pas forcément dire cette information-là. C'est une information qui est privée et vous n'avez pas forcément besoin, ni... Enfin voilà, rien ne dit que vous devez partager cette information. Gardez-la pour vous. Mais l'employé se disait, justement, pensait qu'ils étaient en bon terme, pensait quitter l'entreprise... d'un commun accord, ou en tout cas, voilà. Il a donc dit le nom de l'entreprise qu'il allait rejoindre, et le manager a peut-être mal pris cela. Et en plus, cette nouvelle entreprise dont le salarié s'est fait embaucher, c'est une entreprise qui est aussi cliente de l'entreprise où il était. Donc, vous voyez que ça peut poser un petit peu problème, n'est-ce pas ? Donc voilà, ne dites pas. C'est secret d'État. Voilà, vous ne dites pas, ça va vous rapporter plus de problèmes que de solutions. Et puis, de toute façon, votre manager va bien découvrir votre nouvelle entreprise. Enfin, je veux dire, surtout si vous restez dans le même secteur, par exemple, ou... Enfin, tout se sait un jour, hein, donc ça ne va pas être caché très longtemps. Mais en tout cas, ne dévoilez pas cela tant que vous n'êtes pas dans votre nouvelle entreprise. Voilà, c'est le conseil pour démarrer l'émission. Vous en faites ce que vous voulez. D'ailleurs, si vous avez des histoires à nous raconter, peut-être sur ce sujet-là, peut-être que vous avez raconté quelque chose et finalement, vous dites que vous n'auriez peut-être pas dû et vous auriez peut-être dû garder votre langue. Eh bien, moi, je veux savoir un petit peu cette histoire. Racontez-nous. On continue en musique avec deux frères. Et avant ça, voici Samiane.
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0: Il y a un événement qui a lieu actuellement du côté de Saint-Jean. Ça a commencé à midi et c'est jusqu'à 15h. Donc vous avez encore le temps. Il n'est pas trop tard, mais ne tardez pas quand même. Donc, nous sommes le 16 septembre, c'est bien aujourd'hui. Et c'est au centre des congrès et du commerce de Saint-Jean, chambre Marco Polo. Il n'y a d'ailleurs pas besoin de s'inscrire, vous venez juste au centre des congrès et du commerce de Saint-Jean, aujourd'hui donc, jusqu'à 15h là. Et c'est une exposition, en tout cas pour les nouveaux arrivants notamment. Donc si vous êtes, ou que vous connaissez des personnes qui viennent d'arriver du côté de Saint-Jean, je vous dis ça parce que l'ARCEF de Saint-Jean, donc le centre communautaire francophone qui est à Saint-Jean, est présent actuellement au centre des congrès et du commerce. Si vous avez notamment besoin juste de conseils, découvrir un petit peu la communauté francophone, découvrir les services locaux, c'est un événement aussi qui vous permettra sûrement de rencontrer des employeurs si vous cherchez un job, trouver des ressources utiles aussi quand vous venez d'arriver dans la ville, nouer des liens également. Et tout ça vous permettra de vous installer au mieux dans la région de Saint-Jean. Et si vous êtes francophone, donc l'ARCEF de Saint-Jean est présente actuellement. L'événement est jusqu'à 15h aujourd'hui au centre des congrès et du commerce de Saint-Jean, chambre Marco Polo. Donc pas besoin de s'inscrire. Si vous voulez avoir peut-être plus d'informations, vous pouvez vous rendre sur la page Facebook notamment de l'ARCEF de Saint-Jean. Ils ont partagé la brochure où vous aurez donc toutes les informations. On poursuit donc en musique avec notamment Black M. Et après ça, ça sera Philippe Tremblay.
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1: J'ai vraiment l'impression que cette semaine est genre interminable, et pourtant on n'est que mercredi. Et je me dis peut-être que je vis finalement plusieurs journées en une. Voilà, à force de faire plusieurs choses, à force d'être à droite et à gauche, c'est un peu le ressenti qu'on a. Mais je pense qu'on doit être un petit peu fier de ces accomplissements. Je vous l'ai dit, lundi matin, je suis allée à la salle de sport. Ce matin, je suis également allée à la salle de sport. Hier soir, j'ai fait quelques exercices que le physio m'a donné. Normalement, j'ai 4 exercices et 3 sets. Donc, à chaque fois, les exercices, je dois les refaire 3 fois. Et en fait, l'avant-dernier exercice, comment te dire que ça commençait grandement à chauffer. Et le dernier exercice, je pense que je ne l'ai pas vraiment terminé. Bon, ça, c'est un peu moins bien, mais quand même, j'ai essayé de le faire. Franchement, j'avais l'impression que j'étais hyper stupide quand je faisais les exercices. Globalement, c'est des exercices assez simples, juste avec un élastique de résistance. Voilà. Globalement, je dois être contre un mur et faire quelques... Enfin, pas tous les exercices. Deux exercices où je dois être contre un mur. Sinon, c'est juste avec une bande que je dois tirer dans un sens, tirer dans l'autre. Enfin, bref. Il y a un moment où la bande, tu sais, je dois mettre le pied sur la bande et en fait, je dois garder l'autre côté de la bande dans la main et en fait, monter ma main en haut de ma tête. Et je me dis, franchement, il y a bien un moment où soit l'élastique va péter, soit l'élastique, tu sais, le morceau qui est sous mon pied, il va lâcher et je vais me retrouver avec l'élastique dans la tête, tu vois. Mais bon, écoutez, normalement, je suis censée faire ça une fois tous les 2 jours. Et maintenant, quand tu vas chez le physio, en fait, ils ont une application. Donc sur l'application, ils te donnent les exercices. Tu peux voir en vidéo les exercices, comment les faire et tout. Tu peux noter si c'était facile, difficile, si tu as ressenti des douleurs ou pas. En fait, les physios, maintenant, ils ont comme des applications, comme des coachs sportifs, en fait. Bon, ça m'a étonnée. Mais ça, c'est un truc que je déteste. Il fallait encore que j'installe l'application parce que non, ça ne peut pas être juste sur un site internet. Il faut que tu installes l'application. Moi, j'en ai marre d'installer des applications parce que mon téléphone, il est full, tu vois. Bref, prenez soin de vous, sinon après, vous allez devoir faire des petits exercices avec des bandes élastiques. Et bon, il y a quand même plus passionnant dans la vie, hein.

savez, je suis un petit peu difficile en ce qui concerne la nourriture. Il y a vraiment des choses que je ne peux pas manger, juste parce que visuellement, notamment, ça ne me fait pas du tout envie. Et il y a un truc que j'ai jamais essayé et qui ne me donne pas du tout envie, c'est le porridge. Et il n'y a pas longtemps, j'ai passé une commande et j'ai utilisé un code promo. Et parfois, quand tu utilises un code promo, tu peux avoir comme déjà des réductions sur la commande, ce qui est bien. Mais si le site, si la marque voilà, est assez sympa, bah, ils peuvent aussi te donner comme des petits cadeaux. Tu vois, alors les petits cadeaux, ça peut être comme une barre chocolatée ou des petites choses comme ça. Enfin, ça dépend. Ou parfois vous avez, si c'est par exemple un site pour des vêtements, ça peut être une paire de chaussettes. Enfin, je dis vraiment des exemples qui n'ont peut-être rien à voir là. Mais voilà, j'ai utilisé un code promo et j'ai eu donc quelques petites choses en plus dans la commande finalement. Et dans ces petites choses en plus, il y a notamment un porridge. Et les porridges, moi, bah justement, visuellement, ça ne me fait pas forcément envie. Mais c'est aussi pour ça que je me suis dit, tiens, c'est quelque chose que je n'aurais pas acheté de moi-même. Là, c'est avec le code promo, donc comme je ne perds rien. Si j'aime, tant mieux. Si je n'aime pas, bah, tant mieux aussi, parce que finalement, j'ai pas perdu d'argent sur ça. Au pire, je trouverai bien quelqu'un qui aime bien le porridge, je lui donnerai et ça s'arrêtera là, tu vois. Donc, si vous avez la possibilité de tester des choses, parce que vous, imaginons, vous avez un échantillon ou un petit truc, testez-le, même si vous aimez pas. Si c'est gratuit, vous perdez rien. Donc là, en l'occurrence, c'est le porridge que j'aime pas. Enfin, en tout cas, je peux pas vraiment dire que j'aime pas parce que j'ai pas goûté, mais comme visuellement, ça donne tellement pas envie de manger ça. Est-ce que vous avez, vous, des conseils pour faire un porridge? Peut-être mettre moins d'eau que prévu ou... Enfin, certains, je sais que vous mettez du lait aussi. Moi, j'aime pas le lait, donc ce sera de l'eau. Mais est-ce qu'il y a un truc peut-être pour comme mieux apprécier un porridge si à la base, on n'est pas forcément fan de ça? Après, j'espère que je vais être comme agréablement surprise par ça. Ça peut faire un bon petit déjeuner, comme parfois ça peut être compliqué de déjeuner le matin. Un porridge, c'est simple et rapide.

de découvertes vers 15h40 notamment, comme chaque jour. Et on a encore plein de choses, dans l'émission du retour, oui, mais on a aussi plein de choses à vous faire découvrir. C'est vrai qu'on va bientôt démarrer une nouvelle programmation. Après tout, on n'est que mercredi, mais la semaine prochaine, vous allez découvrir de nouvelles choses sur l'antenne. Donc, soyez présents. On poursuit en musique avec notamment le groupe Aubin Pila SCB. Et avant ça, c'est Guillaume Frenette.

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4: Voici maintenant vos informations. Microphone Yvon Duguay. Selon la vérificatrice générale de la Nouvelle-Écosse, les patients qui ont besoin de soins médicaux non disponibles dans la province sont souvent confrontés à un parcours flou et difficile pour obtenir un traitement. Kim Adair a publié un rapport hier contenant 8 recommandations visant à améliorer le programme de demande de soins médicaux en dehors de la province. En Nouvelle-Écosse, les patients nécessitant un traitement contre un cancer de l'œil, un lymphœdème, une dysphorie de genre ou une greffe pulmonaire doivent généralement quitter la province pour recevoir des soins. L'examen mené par Kim Adair a révélé un chevauchement des tâches entre le ministère de la Santé et l'administrateur du programme, ce qui ralentissait les délais de réponse. La vérificatrice générale a également constaté que les informations relatives au programme n'étaient pas facilement accessibles aux médecins ni au public. Une femme de la Nouvelle-Écosse affirme ne pas savoir qui sa famille a enterré il y a 8 ans, après que les nouveaux propriétaires d'un salon funéraire de la vallée d'Annapolis ont récemment révélé que la dépouille de son père y était toujours entreposée. Amanda Sabine explique que sa famille a enterré au printemps 2018 ce qu'on lui avait présenté comme les cendres de son père, aux côtés d'autres membres de la famille décédés. La semaine dernière, sa sœur a reçu un courriel de la société East Coast Memorial qui a racheté récemment les actifs de l'ancien salon funéraire Serenity. Les nouveaux propriétaires ont demandé à la famille de venir récupérer les restes. Plusieurs autres personnes ont partagé sur les réseaux sociaux des histoires similaires concernant les cendres de leurs proches. Les autorités provinciales ont confirmé hier qu'elles enquêtaient sur cette confusion. La grande chef de la nation Innu affirme qu'elle ne soutiendra pas le nouvel accord énergétique de Churchill Falls avec Hydro-Québec, à moins que le gouvernement de Terre-Neuve et Labrador ne revienne sur sa position concernant l'histoire des Innu. Jody Ashini a dit hier que le premier ministre Tony Wakeham doit s'excuser au peuple Innu et reconnaître le préjudice que son gouvernement lui a causé. Elle a déploré que le gouvernement adhère à une théorie selon laquelle les Innu seraient arrivés au Labrador il y a environ 300 ans, soit après les Européens. La grande chef a dit que M. Wakeham a offensé le peuple Innu en annonçant que son gouvernement allait procéder à un audit de toutes les recherches menées par le Service provincial d'archéologie concernant l'histoire des Innu. Mme Ashini a souligné que l'histoire des Innu s'étend sur des milliers d'années et qu'elle n'a donc pas commencé lorsque le gouvernement de Terre-Neuve et Labrador a commencé à la documenter. Un ancien policier de l'île du Prince-Édouard a signé un accord l'obligeant à se tenir à l'écart des membres de la famille de sa compagne décédée. Ce policier purge actuellement une peine de 4 ans de prison pour avoir causé la mort de sa conjointe de fait alors qu'il conduisait avec les facultés affaiblies. Il faisait récemment face à des accusations supplémentaires de harcèlement et d'extorsion visant l'un des enfants de sa défunte compagne. Il a signé un engagement de ne pas troubler l'ordre public, acceptant ainsi de rester à l'écart des membres de la famille de sa compagne pendant une période de 3 ans. Un homme de pointe de l'Église en Nouvelle-Écosse a été accusé de harcèlement criminel par le détachement de Metigan de la GRC à la suite d'une plainte pour contact non désiré. Plainte qui a été reçue par les policiers vendredi dernier. Les enquêteurs ont alors appris qu'un homme avait pris contact à de nombreuses reprises avec une femme en se rendant à divers endroits, notamment sur son lieu de travail, au cours d'une période de 3 mois. Éric David Thibault, 67 ans, fait face à 2 chefs d'accusation de harcèlement criminel et à 1 chef d'accusation de défaut de se conformer à une ordonnance du tribunal. Il a été placé en garde à vue et comparaîtra en cour provinciale à Digby, demain. Les sports dans quelques instants. Parmi les matchs à l'affiche au baseball majeur dans la Ligue américaine, mentionnons la défaite des Blue Jays de Toronto 10-1 devant Détroit. Pendant ce temps, Cleveland a battu les White Sox de Chicago 7-6. Au hockey, le Canadien de Montréal a fait une pierre 2 coups hier en accordant une prolongation de contrat à l'attaquant Alex Newhook, après en être venu à une entente avec le robuste défenseur Arbor Jacky. L'attaquant des Ducks d'Anaheim, Cutter Gauthier, a fait sauter la banque hier en signant une entente de 6 ans d'une valeur de 81 millions de dollars.
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2: La météo du côté d'Halifax. Pour terminer la journée, on annonce quelques nuages pour la soirée. Les nappes de brouillard se formeront en fin de nuit avec du vent à 20 km/h et des rafales à 40. Minimum 12 degrés. Pour demain jeudi, le temps est généralement nuageux avec de possibles averses dans l'après-midi. Les nappes de brouillard se dissiperont le matin avec un maximum à 20 degrés. Un temps nuageux et pluvieux est attendu pour vendredi avec quelques éclaircies pour samedi et des nuages et des averses pour dimanche.
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2: Et on démarre une nouvelle heure. Bienvenue à vous sur l'antenne de vos radios. Il est 15h passé de quelques minutes et vous écoutez donc l'émission du retour. Est-ce que je l'ai déjà dit ? Eh bien, je vous le redis. On est ensemble jusqu'à 18h pour évidemment parler de culture, parler d'événements, parler de musique aussi. On aura une découverte musicale vers 15h40 comme chaque jour. Peut-être qu'on aura aussi des entrevues en deuxième partie d'émission aujourd'hui. Donc voilà, l'émission continue. Votre travail aussi, j'imagine. Vous n'avez pas fini. Et on est là pour vous faire passer un petit peu le temps, évidemment, avec de la bonne musique aussi. Voici Robin et le titre « Je n'irai pas ».

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Hier, en cours d'anglais, on a notamment parlé de fraude. Et c'est un sujet qui est quand même d'actualité. D'ailleurs, ça m'a fait rire parce que hier, le prof a mentionné notamment une femme, je pense qu'elle s'appelait Anne, de mémoire, elle est française, et elle s'est faite piéger par un faux Brad Pitt, en fait. Et la personne qui se faisait passer pour Brad Pitt avait fait des photomontages. Évidemment, ça se voyait que c'était des photomontages où on voyait Brad Pitt sur son lit d'hôpital parce que soi-disant, il était malade, il avait besoin d'argent pour se faire opérer ou je ne sais quoi. Et Anne, cette fameuse femme, tellement généreuse, qui s'inquiétait pour Brad Pitt, qui pensait vraiment vivre une histoire d'amour avec lui, elle lui envoie l'argent. Et c'est comme ça que des milliers d'euros sont partis un peu en fumée. Donc, le professeur hier a mentionné cette histoire qui, clairement, quand tu lis ça pour la première fois, mais tu te dis, c'est complètement fou. Comment on peut tomber dans le panneau? Mais bon, certainement qu'elle était en détresse. Voilà. Mais la fraude, ça peut prendre plusieurs visages différents, on va dire. Et surtout qu'aujourd'hui, les fraudeurs passent par Internet. Remarque, c'est pas parce que les fraudeurs passent par Internet qu'il ne faut pas se méfier non plus de la vraie vie, entre guillemets. Ça peut, par exemple, arriver que des travailleurs viennent toquer à votre porte et vont vous proposer des services. Vont vous dire, par exemple, qu'ils ont quelque chose à refaire. Comme, il y a le toit à refaire ou on a l'allée à refaire parce que c'est trop ancien. Ils vont trouver des excuses un peu bidons. Ils vont essayer de vous stresser ou de vous inquiéter. Vous allez vous dire, peut-être que oui, en effet, c'est un peu ancien. Ça fait longtemps qu'on l'a pas refait. Ça peut être effectivement dangereux et vous allez donner de l'argent et en fait, ils vont jamais venir le faire, quoi. Ou ils vont être là une journée et ils vont jamais revenir, tu vois. Donc ça c'est de la fraude aussi, mais c'est comme du porte-à-porte, voilà. Je commande rarement j'ai jamais commandé sur les sites, vous savez, comme Temu ou Shein et tout ça, j'ai jamais commandé sur ces sites là il y en a plein qui passent commande limite tous les mois sur ces sites. Bon, moi, jamais. C'est vrai que je suis assez méfiante en général. Comme je me pose 15 000 fois la question à savoir si oui ou non j'achète quelque chose en ligne. Est-ce que j'en ai vraiment besoin? Si j'ai la possibilité d'aller en magasin directement, je vais en magasin. Mais d'ailleurs, ça m'est arrivé, je pense que c'était l'année dernière. J'ai commandé quelque chose en ligne et c'est pas du tout. En fait... Je vais vous raconter quand même ce qui s'est passé, mais avant, on fait une pause. On retrouve maintenant Moyenne Rig avec le titre « Mon gros truck » et juste après, on parle de fraude. On continue à en parler.

0: s'est dit qu'on allait parler de fraude, en tout cas qu'on allait continuer à en parler, parce que je pense que l'année dernière, on m'a fraudé. Enfin, quand je dis frauder, j'ai passé commande sur un site, j'ai commandé comme un hoodie, une sorte de pull. Et c'était un pull que je pense que j'avais voulu l'acheter, je pense, à un concert. Et soit il n'y en avait plus, soit il n'était pas dans la bonne taille, ou je ne sais plus ce qui s'était passé exactement. Mais en tout cas, je n'ai pas pu l'avoir au concert, donc j'ai voulu le commander en ligne. Et j'avais comme une amie... Enfin, une personne que j'avais rencontrée à un concert qui m'a envoyé le lien du site internet et qui m'a dit, bah voilà, tiens, tu peux commander là. Et je commande donc le hoodie que j'ai envie. Et en fait, comment te dire que c'est... Je reçois un hoodie, mais c'est pas la bonne matière. C'est presque... Enfin, c'est du gris parce que le hoodie était gris, mais c'est pas vraiment le bon... La bonne teinte de gris, le logo, enfin en tout cas les patchs, on va dire, étaient plus petits que bah, le vrai hoodie. Puis ça se voyait que c'était cheap, quoi. Je sais pas comment vous dire, mais comme c'était pas épais et c'était plus petit et c'était. Ça avait rien à voir, c'était le jour et la nuit, quoi. Et même, tu vois, ça se voyait que le truc, il sortait d'usine, ou je sais pas exactement d'où il sortait, en vrai. Parce que derrière, dans le dos, au niveau du logo, on voyait comme, tu sais, les traces un peu peut-être de la machine pour comme coller le logo. Il y avait comme une démarcation, la couleur n'était pas la même. J'étais tellement déçue. J'ai envoyé un courriel et tout. Je leur ai envoyé des photos. Et la personne, je ne sais même plus ce qu'on m'avait répondu. On m'avait dit, vous pouvez renvoyer l'article à mes frais, évidemment, hein, parce qu'il faut avancer les frais. Et on n'est pas sûr que la personne nous rembourse. Donc, bah, j'ai gardé le truc, voilà. Et j'en ai racheté un autre. Enfin, j'ai demandé à une personne qui allait à un concert de l'acheter. Voilà. Voilà comment c'est terminé. Donc, ne faites pas la même erreur que moi. Voilà. Après, tu me diras, c'est le risque à payer. Il y a toujours des gens qui vont comme mentir. Et d'ailleurs, notre professeur, donc, hier en cours d'anglais, on a parlé de fraude. Et on a parlé notamment, tu sais, de la vraie histoire derrière le film Catch Me If You Can. Parce que c'est inspiré d'une histoire vraie. Enfin, d'un homme qui a écrit... un livre de la période où il était bah, fraudeur. Il en a fait quand même des choses. Hein. Il a été avocat, médecin, comme des métiers sérieux quand même, des métiers où tu dois avoir un diplôme, c'est pas rien. Et quand il allait se faire comme presque prendre, il essayait de partir, tu sais, de s'échapper. Il a fait de la prison d'ailleurs, ce monsieur-là. L'histoire est racontée plus ou moins dans le film Catch Me If You Can. C'est un film d'ailleurs que j'en ai beaucoup entendu parler et je pense que bizarrement, je ne l'ai jamais vu. Mais avec mon cours d'anglais, en tout cas, le film sera diffusé demain. On devrait voir ça avec mon cours d'anglais. Donc... Faut pas que je rate ça. Voilà. Mais vous, quelles sont vos histoires de fraude? Est-ce que vous avez été fraudé? Il y a différentes manières aujourd'hui de frauder, malheureusement. Je pense qu'on a tous reçu un message ou un email qui va nous dire bah, tiens, appuyez sur ce lien-là, allez sur ce site ou connectez-vous. Ou moi, je reçois aussi parfois des messages pour me dire ah, votre colis vous attend, ou ah, votre colis est coincé à la douane, pour le récupérer, vous devez payer ça, ça, ça. Et j'ai rien commandé en vrai. Donc, non, mon colis va rester à la douane et il va repartir à l'envoyeur.
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Tiens, on va maintenant parler d'un truc. Je suis sûre que vous aussi, vous n'aimez pas ça. Et remarque, si vous avez une voiture, ça devient un peu plus simple parce que vous pouvez mettre voilà, des choses dans votre coffre et à l'arrière. Mais moi, j'ai pas de voiture, donc je me trimballe toujours avec plein de sacs, tu vois. T'as ton sac, on va dire, normal, avec tes papiers d'identité, peut-être une bouteille d'eau, et bon, voilà, des choses, quoi. Les essentiels, on va dire. Ensuite, t'as peut-être aussi ta boîte à lunch. Bah oui, hein, si tu ne rentres pas chez toi le midi et que tu passes toute ta journée à l'extérieur, t'as peut-être pas envie de manger au restaurant tous les midis. Donc, tu ramènes ta boîte à lunch. Puis, si tu vas, par exemple, au sport ou tu fais une activité sportive ou même, peu importe, mais que tu repasses pas chez toi parce que peut-être que c'est plus simple d'aller directement à la salle après, eh ben, tu as aussi tout ton... Je sais pas, tes vêtements de sport ou tes vêtements de rechange, tout ça. Donc, ça fait beaucoup de choses déjà à tenir, voilà, beaucoup de sacs, n'est-ce pas? Et donc, je suis à la recherche d'un sac qui pourrait... Un sac assez grand, mais pas non plus volumineux de fou, quoi, parce que, bon, je suis pas une tortue. Donc, un sac assez grand pour pouvoir mettre tout le nécessaire de ma journée. Est-ce que vous connaissez un bon sac qui me fait pas ressembler à une tortue? Un sac qui n'est pas lourd à transporter, qui n'est pas encombrant, mais qui peut avoir plusieurs compartiments, qui peut comme être aussi peut-être facilement lavable, ou en tout cas... Bon, je pense que vous voyez, vous avez compris le topo. Dites-moi si vous avez un sac qui pourrait correspondre à cette description. J'aimerais savoir, parce que bon, c'est pas encore Noël, mais ça serait pas mal de faire une petite liste pour le Père Noël. Ou peut-être pour le Black Friday, on sait pas.

0: Et c'est le moment de retrouver la découverte musicale pour aujourd'hui. Et on va parler d'une chanteuse, une rappeuse aussi, qui s'appelle Asfar Shamsi. Elle est originaire de Strasbourg, donc dans l'est de la France. Elle s'appelle Julia dans la vie, mais elle a choisi Asfar, qui veut dire jaune en arabe, à la suite d'un séjour étudiant à Beyrouth. Asfar Shamsi a déjà sorti plusieurs projets, notamment un troisième EP qui s'appelle Cui Cui. Et dans ce troisième projet, donc déjà, elle a signé sur un label, mais aussi ce mini-album se situe entre le rap et la chanson pop. Et ça a un lien aussi avec les artistes qu'elle cite, notamment dans ses textes. Elle parle de Disease ou encore de Laurent Voulzy. Asfar Shamsi, elle a commencé la musique par la guitare au conservatoire pendant 6 ans, mais elle a ensuite été découragée par la rigidité de la pratique. Elle a arrêté la musique quelques années avant de reprendre. Et quand elle reprend, elle commence par faire des freestyles avec ses amis. Puis après s'être délocalisée loin d'eux pour ses études, Asfar a acheté une carte son et a commencé à expérimenter seule. Elle a ensuite pris des cours de chant et a affiné son identité musicale en solitaire. C'est ensuite grâce à des rencontres artistiques avec notamment Lou Fox et Wallby qui l'ont motivée à sortir un premier single en 2023 qui s'appelait « Février ». Elle a aussi caché pendant un certain temps à ses parents ses ambitions artistiques et son amour pour la musique et pour le rap. En début d'année 2025, elle va sortir notamment son projet « Le paradoxe du hérisson ». Et si vous avez déjà entendu parler du dilemme du hérisson, c'est totalement inspiré de ça. Le dilemme du hérisson a été théorisé par le philosophe Schopenhauer et ça explique notamment que la vulnérabilité est nécessaire pour relationner avec les autres, mais elle augmente le risque d'une douleur profonde. Et vous savez, le hérisson, en règle générale, il a des pics sur le dos. Ce qui fait que on a du mal à l'attraper. Enfin, je ne dis pas que c'est dangereux, mais en tout cas, on fait attention quand on va proche d'un hérisson, tu vois. Donc, pour que le hérisson puisse relationner avec les autres, il faut qu'il abaisse finalement ses pics, si tu veux. Il faut qu'il reste vulnérable. Et quand on est vulnérable, on peut être blessé, voilà. Et puis ce projet, donc, le paradoxe du hérisson, on retrouve des sonorités rap, électro également, et plutôt de la chanson, parfois du chant. Et sur ce projet, elle a sorti le titre « Escroc » qui évoque notamment les relations, l'amour, mais d'un côté un peu plus sombre. Et c'est ce titre-là que je voulais vous proposer de découvrir aujourd'hui de l'artiste Asfar Shamsi. Voici « Escroc ».
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0: L'émission du retour se poursuit évidemment jusqu'à 18h et on va bientôt entamer notre deuxième partie de l'émission. Parce que, comme vous le voyez, je ne dis pas qu'il est bientôt 16h, mais en tout cas, on s'y approche quand même. Dans moins de 10 minutes, on y est. Et pour certains, c'est aussi la fin de la journée bientôt. Donc, bon retour chez vous. Je suis sûre que vous allez courir. Non, peut-être pas courir. Ça serait quand même dommage de se faire une blessure à 16h01, n'est-ce pas? Parce que vous n'êtes plus couvert. Vous n'êtes plus au travail, techniquement. Pour la musique, on va retrouver notamment Kimber Rose. Et avant ça, c'est Lunaire.
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3: Voici maintenant vos informations. Microphone Yvon Duguay. Selon la vérificatrice générale de la Nouvelle-Écosse, les patients qui ont besoin de soins médicaux non disponibles dans la province sont souvent confrontés à un parcours flou et difficile pour obtenir un traitement. Kim Adair a publié un rapport hier contenant 8 recommandations visant à améliorer le programme de demande de soins médicaux en dehors de la province. En Nouvelle-Écosse, les patients nécessitant un traitement contre un cancer de l'œil, un lymphédème, une dysphorie de genre ou une greffe pulmonaire doivent généralement quitter la province pour recevoir des soins. L'examen mené par Kim Adair a révélé un chevauchement des tâches entre le ministère de la Santé et l'administrateur du programme, ce qui ralentissait les délais de réponse. La vérificatrice générale a également constaté que les informations relatives au programme n'étaient pas facilement accessibles aux médecins ni au public. Une femme de la Nouvelle-Écosse affirme ne pas savoir qui sa famille a enterré il y a 8 ans, après que les nouveaux propriétaires d'un salon funéraire de la vallée d'Annapolis ont récemment révélé que la dépouille de son père y était toujours entreposée. Amanda Sabine explique que sa famille a enterré au printemps 2018 ce qu'on lui avait présenté comme les cendres de son père, aux côtés d'autres membres de la famille décédés. La semaine dernière, sa sœur a reçu un courriel de la société East Coast Memorial qui a racheté récemment les actifs de l'ancien salon funéraire Serenity. Les nouveaux propriétaires ont demandé à la famille de venir récupérer les restes. Plusieurs autres personnes ont partagé sur les réseaux sociaux des histoires similaires concernant les cendres de leurs proches. Les autorités provinciales ont confirmé hier qu'elles enquêtaient sur cette confusion. La grande chef de la nation Innu affirme qu'elle ne soutiendra pas le nouvel accord énergétique de Churchill Falls avec Hydro-Québec, à moins que le gouvernement de Terre-Neuve-et-Labrador ne revienne sur sa position concernant l'histoire des Innu. Jody Ashini a dit hier que le premier ministre Tony Wakeham doit s'excuser au peuple Innu et reconnaître le préjudice que son gouvernement lui a causé. Elle a déploré que le gouvernement adhère à une théorie selon laquelle les Innu seraient arrivés au Labrador il y a environ 300 ans, soit après les Européens. La grande chef a dit que M. Wakeham a offensé le peuple Innu en annonçant que son gouvernement allait procéder à un audit de toutes les recherches menées par le service provincial d'archéologie concernant l'histoire des Innu. Mme Ashini a souligné que l'histoire des Innu s'étend sur des milliers d'années et qu'elle n'a donc pas commencé lorsque le gouvernement de Terre-Neuve-et-Labrador a commencé à la documenter. Un ancien policier de l'Île-du-Prince-Édouard a signé un accord l'obligeant à se tenir à l'écart des membres de la famille de sa compagne décédée. Ce policier purge actuellement une peine de 4 ans de prison pour avoir causé la mort de sa conjointe de fait, alors qu'il conduisait avec les facultés affaiblies. Il faisait récemment face à des accusations supplémentaires de harcèlement et d'extorsion visant l'un des enfants de sa défunte compagne. Il a signé un engagement de ne pas troubler l'ordre public, acceptant ainsi de rester à l'écart des membres de la famille de sa compagne pendant une période de 3 ans. Un homme de pointe de l'Église en Nouvelle-Écosse a été accusé de harcèlement criminel par le détachement de Metigan de la GRC à la suite d'une plainte pour contact non désiré, plainte qui a été reçue par les policiers vendredi dernier. Les enquêteurs ont alors appris qu'un homme avait pris contact à de nombreuses reprises avec une femme en se rendant à divers endroits, notamment sur son lieu de travail, au cours d'une période de 3 mois. Éric David Thibault, 67 ans, fait face à 2 chefs d'accusation de harcèlement criminel et à 1 chef d'accusation de défaut de se conformer à une ordonnance du tribunal. Il a été placé en garde à vue et comparaîtra en cour provinciale à Digby demain. Les sports dans quelques instants. Parmi les matchs à l'affiche au baseball majeur dans la Ligue américaine, mentionnons la défaite des Blue Jays de Toronto 10-1 devant Détroit. Pendant ce temps, Cleveland a battu les White Sox de Chicago 7-6. Au hockey, le Canadien de Montréal a fait une pierre 2 coups hier en accordant une prolongation de contrat à l'attaquant Alex Newhook, après en être venu à une entente avec le robuste défenseur Arber Jacky. L'attaquant des Ducks d'Anaheim, Cutter Gauthier, a fait sauter la banque hier en signant une entente de 6 ans d'une valeur de 81 millions de dollars.
0: Météo du côté d'Halifax. Pour terminer la journée, on annonce quelques nuages pour la soirée. Les nappes de brouillard se formeront en fin de nuit avec du vent à 20 km/h et des rafales à 40, minimum 12 degrés. Pour demain jeudi, le temps est généralement nuageux avec de possibles averses dans l'après-midi. Les nappes de brouillard se dissiperont le matin avec un maximum à 20 degrés. Un temps nuageux et pluvieux est attendu pour vendredi, avec quelques éclaircies pour samedi et des nuages et des averses pour dimanche.
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0: On démarre maintenant notre deuxième partie de l'émission. C'est alors j'allais dire c'est la mélodie du bonheur, mais non. Pour ceux qui étaient là durant l'été, vous savez que la mélodie du bonheur, c'était le titre de l'émission du matin. Mais ça, c'est terminé. Nous sommes le 16 septembre et il faut se remettre. Voilà, faut recalibrer tout ça. C'est l'émission du retour et on est ensemble jusqu'à 18h. Bienvenue d'ailleurs si vous venez de nous rejoindre. J'espère que votre journée s'est bien passée et que votre journée se passe bien aussi. Faites attention sur la route, il y a toujours autant de voitures, hein, évidemment aux heures de pointe. Le matin pour aller travailler, le soir pour rentrer chez soi. En règle générale, les gens prennent toujours le même sens. Et vous avez vu, c'est comme à la caisse, comme au supermarché. Très souvent, ça avance toujours mieux du côté où vous n'êtes pas. Et quand vous décidez de vous décaler peut-être, vous dites, ah bah tiens, ça avance mieux peut-être à côté, je vais mettre à côté. Bah comme de par hasard, c'est la file à côté qui commence à avancer. Vous, vous stagnez, toujours. J'espère d'ailleurs que je ne suis pas la seule à vivre ça, parce que c'est frustrant. On continue en musique avec le groupe Aboito et le titre Sam de Champlain.
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maintenant parler d'une montre un petit peu spéciale, une montre à l'effigie de Céline Dion. Enfin, pas forcément à l'effigie, mais vous allez comprendre. C'est une marque, c'est un horloger donc situé en Belgique. Et ils avaient déjà effectué quelque chose de similaire avec l'artiste Johnny Hallyday à l'époque, où ils avaient découpé d'authentiques fragments du blouson en cuir de Johnny Hallyday pour les déposer dans des cadrans. Et voilà. Et là, je ne dis pas qu'ils ont découpé des fragments d'une tenue de Céline Dion, ce n'est pas du tout ça. Mais ils ont choisi Céline Dion parce qu'après tout, elle a fait son retour là, sur scène il y a peu. Et elle est partie pour une série de concerts qui va durer plusieurs semaines. Donc, on sait aussi que les montres, même si on en porte peut-être de moins en moins, en tout cas, on a aujourd'hui tous un téléphone et le téléphone, on a évidemment l'heure dessus. Regardez, faites le test, demandez à quelqu'un dans la rue l'heure, demandez-lui l'heure. Il y a de fortes chances que la personne regarde son téléphone et pas sa montre. Voilà, ça montre bien. Donc, en fait, la montre, c'est devenu plus un accessoire de mode, tu vois, plutôt que juste un accessoire pour « Oh, voilà, il est genre 20h, faudrait peut-être qu'on mange. » Mais pour cette montre, donc un peu spéciale et sûrement une montre de collection, les designers ont pensé à tout. Déjà, le cadran s'habille de nacre. Le nacre, ça serait un clin d'œil au surnom de l'artiste, donc au surnom de Céline Dion, qu'on appelle aussi la perle du Québec depuis ses débuts. Donc ça ne date pas d'aujourd'hui. Le cadran aussi est strié de lignes évoquant un voile de mariée. Ça serait en hommage à René. On retrouve aussi une tour Eiffel gravée dans le métal qui ferait référence à sa performance lors des JO de Paris 2024 où elle a chanté au milieu de la tour Eiffel, en hauteur. Et on retrouve aussi la signature de Céline Dion sur la montre, en fait. Enfin, la collection se décline en deux modèles. Vous inquiétez pas, hein, les deux modèles coûtent cher. On a une version quartz qui tourne sur pile et une déclinaison automatique numérotée à 2026 exemplaires. 2026, pour l'année de son retour, voilà, tout a été calculé. La liste d'attente est déjà ouverte. Et les ventes, le début des ventes est fixé au 3 octobre prochain. Et sinon, il faudra quand même mettre de côté plus de 1 000 $, voilà, pour ça. Je dis pas que c'est pas joli, je dis juste que si tu veux une montre, c'est pas celle-ci que tu vas acheter. Si tu veux une montre collector, oui. Après, franchement, il y a comme plusieurs versions, évidemment. Et là, je me dis, mais... laquelle je choisis, tu vois, genre dans mes rêves, évidemment, parce que je vais pas acheter ça. Elles sont quand même très jolies, je ne dis pas le contraire. En tout cas, j'en ai vu des pires. Mais bon, après tout, on se fait de l'argent sur les stars, hein.

longtemps, et ça vous le savez, le Canada et les États-Unis ont beaucoup travaillé ensemble, notamment pour le commerce, pour le marché. Voilà, on était alliés économiques, si on peut dire, on s'entendait bien. Mais on n'est pas là pour parler de la controverse et de tout ça. En fait, vous avez sûrement entendu parler ces derniers temps que le Canada vise un petit peu, regarde un petit peu ce qui se passe donc du côté de l'Europe et notamment de l'Union européenne en termes donc de, comment dire, d'affaires, d'économie, tu vois. En fait, le Canada essaye de voir s'ils peuvent s'associer à l'Union européenne. Parce que comme on dit, il ne faut pas mettre ses œufs dans le même panier, n'est-ce pas ? Et quand on regarde la géographie, évidemment, quand on regarde la carte, le seul on va dire, pays le plus proche de nous avec qui on peut faire affaire, c'est les États-Unis. Après, un peu plus en bas, t'as le Mexique, t'as peut-être le Brésil et tout ça. Mais il y a quand même ce gros bloc en dessous de nous qui fait que c'est plus simple. Voilà, on est proche, on partage une frontière. C'est donc plus simple d'être allié économique, si tu veux. Parce qu'après tout, l'Europe, c'est quand même assez loin. Il faut traverser l'océan, il faut prendre l'avion, il faut ceci, il faut cela. Voilà. Mais bon, avec tout ce qui se passe, ça force à voir les choses autrement et ça force aussi à se dire pourquoi pas se rapprocher de l'Union européenne. Et l'Union européenne a... Alors, je ne vais pas dire à accepter parce qu'il y a encore des choses à voir, hein, on est vraiment qu'au début... Mais Ursula von der Leyen, qui est la chef, qui est la présidente de la Commission européenne, n'est pas contre ça. Elle propose même que le Canada devienne le tout premier membre associé de l'Union européenne. Et en fait, être membre associé, c'est un statut qui, pour l'instant, n'existe même pas encore. Donc le Canada pourrait devenir le premier membre associé. Mais... le Canada ne sera pas membre de l'UE, juste associé. L'idée serait plutôt de créer une nouvelle forme d'association permettant aux deux blocs de pousser beaucoup plus loin leur intégration économique, stratégique et militaire. Les détails restent encore à négocier, on en est qu'au début comme je vous l'ai dit, mais ça reste quand même un message assez fort, c'est possible finalement. Bon, en même temps, ça nous arrangerait peut-être. Parce que moi, j'en ai marre parfois, vous voyez, de commander des choses en Europe. Et je ne sais pas pourquoi, il y a certains colis qui, au lieu d'arriver directement au Canada, eh ben, ils passent aux États-Unis. Je ne comprends rien. Pourquoi vous faites ça, en fait ? Je ne sais pas pourquoi. Comme c'est plus simple d'arriver directement au Canada, mais non. Ils se disent, on va arriver aux États-Unis et ensuite, vous débrouillez, quoi.

va maintenant parler des écoles et notamment des coins aménagés, ce qu'ils appellent des corridors scolaires autour des écoles. Évidemment, ça augmente donc la sécurité des élèves aux abords des écoles notamment. Et c'est bien qu'on parle de ça aujourd'hui parce que cette semaine, sur les réseaux sociaux, il y a une personne justement, une automobiliste qui s'est plainte de certaines personnes qui ne ralentissaient pas dans les zones scolaires. Tu sais, souvent, quand tu passes dans une zone scolaire ou proche d'une école, c'est limité en général à 30 km/h. Mais t'en as qui roulent à 50 km/h et même plus, tu vois. Donc, on ralentit aux abords des écoles, ce qui est normal, d'autant plus que c'est maintenant la rentrée, donc qui dit école dit élève. Voilà. Donc, concernant les corridors scolaires, il n'y en a pas encore par chez nous, mais la ville de Edmundston deviendra la première ville du NB à aménager des endroits comme ça autour de ces écoles. Implantée déjà depuis plusieurs années au Québec et ailleurs en Amérique du Nord, le modèle sera progressivement déployé dans 6 écoles primaires du NB. Ces corridors scolaires donc sont des trajets aménagés autour des écoles pour permettre aux enfants de se rendre en classe à pied ou à vélo de façon plus autonome et sécuritaire. C'est donc Ça va être en tout cas une première pour le NB. La ville de Saint-Jean avait planifié de faire un projet comme ça, mais ça n'a pas encore été implanté. Plusieurs interventions sont donc envisagées, traverses surélevées, arrêts obligatoires, nouvelles signalisations, éclairage amélioré ou encore terre-plein centraux. Donc le but, c'est de forcer les automobilistes à ralentir, à freiner aux abords des écoles. Mais ça ne va pas que être de la signalisation. Il faut que la géométrie de la rue oblige l'automobiliste à adapter son comportement. Donc, ça ne va pas juste être un petit panneau. C'est pour ça qu'on parle aussi de terre-plein centraux, on parle aussi d'arrêt obligatoire, de traverses surélevées, parce qu'évidemment, quand c'est surélevé, en général, tu ralentis. Sinon, c'est pas très agréable. Voilà. Le déploiement se fera progressivement. Edmundston va notamment cartographier les trajets empruntés par les élèves. Certaines mesures seront testées, puis ajustées au fur et à mesure. Ce projet-là prendra bien 2 ans à se faire pour tester, pour ajuster. Les premiers aménagements seront réalisés en 2026, puis ajustés en 2027. La réussite de ce projet repose aussi sur la collaboration des automobilistes. Bah oui, c'est eux qui conduisent sur la rue, évidemment. Les parents pourront toujours conduire leurs enfants à l'école, mais auront aussi la possibilité de les déposer en chemin à proximité d'un corridor scolaire, parce que ça, c'est plus sécuritaire pour l'enfant. Et puis, si vous n'avez pas envie de ralentir, vous pouvez juste prendre aussi une autre rue, hein. Rien ne vous oblige à passer devant une école. Bon, et je l'avais mentionné, je pense, hier ou même lundi, mais ça serait cool de créer des... peut-être pas dans toutes les rues aussi, mais peut-être dans les rues, les endroits centraux des villes, tu vois, d'avoir vraiment un chemin pour les bus publics, les bus scolaires et les taxis. Voilà. Comme des zones prioritaires, en fait, des lignes prioritaires où c'est juste pour eux. Parce que quand tu prends les transports, t'as pas envie de te retrouver dans les embouteillages des automobilistes. Voilà. Tu prends les transports pour que ça aille plus vite, normalement. Moi aussi, parce que t'as pas de voiture. Mais vous voyez ce que je veux dire, quoi.

peu plus tôt dans l'émission, j'avais évoqué notamment les liens entre le Canada et l'Union européenne, comme quoi ça serait possible que le Canada devienne un membre associé de l'Union européenne pour tout ce qui est notamment affaires, économie et des choses comme ça. Ça pourrait se faire, mais pour l'instant, en fait, membre associé, le statut de membre associé de l'Union européenne n'est pas quelque chose d'officiel. En fait, le Canada pourrait devenir le premier membre associé. Est-ce que ça se fera ou pas ? C'est évidemment à voir dans les mois à venir. Hein. L'avenir nous le dira, comme on dit. Mais Marc Carney a affirmé, confirmé que de possibles changements aux règles de visa entre le Canada et l'Union européenne feront partie des discussions visant à renforcer leurs relations. En gros, qu'est-ce que ça signifie pour nous et pour eux ? Une éventuelle entente pourrait faciliter la mobilité des Canadiens en Europe. Si par exemple vous avez envie d'aller étudier en Europe, de voyager en Europe, l'obtention d'un visa pour ça sera plus facile. Et ça marche évidemment dans les deux sens, hein. Ce n'est pas à sens unique, donc ça sera pareil pour les Européens au Canada. Que ça soit pour le travail, les études et même les séjours pro-

0: viennent au Canada, mais il y a aussi hein, sur des groupes Facebook, parfois j'en vois des Canadiens qui vont aussi en Europe, mais j'ai l'impression qu'on en entend moins parler de ça. Alors, est-ce que vous avez une expérience en Europe? Est-ce que vous avez étudié là-bas? Est-ce que vous avez envie d'aller étudier dans un des pays de l'UE, par exemple? En vrai, ça reste une bonne opportunité si ils arrivent à se mettre d'accord sur de bons privilèges pour les deux côtés, évidemment. Ça serait bête quand même de ne pas réussir à créer quelque chose avec l'Europe, sachant que ça nous laisse pas beaucoup de possibilités, hein, je veux dire.
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0: J'aurais tout fait.
1: Et vous le savez, il est presque 17h dans une dizaine de minutes. Et donc, on va poursuivre l'émission, évidemment, jusqu'à 18h avec sûrement une entrevue qu'on va retrouver pour parler notamment d'équité salariale dans la province du NB. On parle souvent d'équité salariale, mais qu'est-ce que ça signifie vraiment? Eh bien, on verra tout ça à partir de 17h. En attendant, pour la musique, on continue avec Chemisère dans quelques instants. Et avant ça, c'est Hippo et le titre Couleur.
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5: Bonjour, ici Jannick Doiron. Voici nos informations. Selon la vérificatrice générale de la Nouvelle-Écosse, les patients qui ont besoin de soins médicaux non disponibles dans la province sont souvent confrontés à un parcours flou et difficile pour obtenir un traitement. KMADER a publié un rapport hier contenant 8 recommandations visant à améliorer le programme de demande des soins médicaux en dehors de la province. En Nouvelle-Écosse, les patients nécessitant un traitement contre un cancer de l'œil, une dysphorie du genre ou une greffe pulmonaire doivent généralement quitter la province pour recevoir des soins. L'examen mené par KMADER a révélé un chevauchement des tâches entre le ministère de la Santé et l'administrateur du programme, ce qui ralentissait les délais de réponse. La vérificatrice générale a également constaté que les informations relatives au programme n'étaient pas facilement accessibles aux médecins ni au public. La ministre de la Santé, Michelle Thompson, s'attend à ce que ces recommandations soient mises en œuvre l'an prochain. L'Île-du-Prince-Édouard lance un nouveau registre en ligne qui permet aux employeurs de l'extérieur de la province de vérifier plus facilement les qualifications des travailleurs de métiers spécialisés. Ce registre permettra aux employeurs, aux entrepreneurs et aux propriétaires de vérifier si un travailleur de métier détient les permis et les certifications requis à l'Île-du-Prince-Édouard. Auparavant, la vérification des qualifications devait se faire par l'intermédiaire des bureaux de l'apprentissage. Le gouvernement affirme que cet outil aidera les travailleurs à trouver un emploi tant à l'Île-du-Prince-Édouard qu'ailleurs au pays. La GRC a arrêté 2 personnes soupçonnées d'avoir tenté d'introduire clandestinement pour près de 5 000 $ d'alcool dans une communauté du Labrador où la consommation est interdite. La police a découvert l'alcool qui avait été transvasé dans ses emballages d'origine dans de nouveaux contenants lors de la vérification des bagages de personnes arrivant dans la communauté Inuit de Nutuashish. Les règlements de la communauté interdisent la possession d'alcool. Un homme de 45 ans et une femme de 41 ans, tous deux originaires de Nutuashish, font face à des accusations et doivent comparaître devant le tribunal en novembre. La ville de Charlottetown a fermé une piscine publique afin d'ajouter 12 mm à sa longueur. Swimming Canada indique ne pas pouvoir homologuer le bassin du Simmons Sportsplex dans la capitale de l'Île-du-Prince-Édouard, car sa longueur est légèrement inférieure à 25 mètres. Cette homologation est nécessaire pour que la piscine puisse accueillir des compétitions et des rencontres de natation. Les travaux visant à corriger l'erreur sont en cours et devraient durer de 5 à 7 jours. La police de New Glasgow a inculpé un homme de 10 infractions sexuelles remontant à plus de 30 ans. Selon la police, la victime est un enfant au moment des faits survenus entre 1986 et 1996. L'homme de 65 ans fait face à des accusations incluant l'inceste, l'attentat à la pudeur et l'agression sexuelle. Il doit comparaître de nouveau devant le tribunal le mois prochain. Au sport maintenant, l'équipe de soccer professionnelle de Halifax plaide en faveur de la construction d'un stade permanent de 10 500 places. Les Halifax Wanderers indiquent que le stade envisagé, qui serait situé au Wanderers Grounds, au centre-ville, pourrait voir sa capacité portée à 17 500 places pour d'autres événements comme des concerts. Le propriétaire de Wanderers, Derek Martin, précise que ce stade de 70 millions de dollars serait financé par des fonds privés. Il souhaite que la ville prenne une décision et abandonne le stade temporaire actuel d'ici la fin de l'année. Au hockey, le défenseur Caden Gooley ratera l'ensemble du camp du Canadien de Montréal alors qu'il se remet d'une opération mineure à un muscle adducteur subi plus tôt cette année. L'équipe a indiqué que le joueur avait encore besoin de 4 à 5 semaines pour retrouver la forme. Par ailleurs, les Devils de New Jersey ont annoncé hier soir avoir accordé une prolongation de contrat de 5 ans d'une valeur de 36,25 millions de dollars US à leur attaquant Luke Evangelista. Et en course automobile, la Formule 1 présentera à nouveau une course sprint au circuit Gilles Villeneuve lors de l'édition 2027 du Grand Prix du Canada. La saison 2027 de la F1 comprend 24 Grands Prix dans 22 pays. 10 de ces épreuves, dont celle de Montréal, seront le théâtre d'une course sprint. Voilà ce qui compte.
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2: Météo.
1: du côté d'Halifax. Pour terminer la journée, on annonce quelques nuages pour la soirée. Les nappes de brouillard se formeront en fin de nuit avec du vent à 20 km/h et des rafales à 40, minimum 12 degrés. Pour demain jeudi, le temps est généralement nuageux avec de possibles averses dans l'après-midi. Les nappes de brouillard se dissiperont le matin avec un maximum à 20 degrés. Un temps nuageux et pluvieux est attendu pour vendredi avec quelques éclaircies pour samedi et des nuages et des averses pour dimanche.
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1: 17h passées de quelques minutes maintenant et vous savez que c'est donc le début de notre dernière heure pour aujourd'hui évidemment. Et je vous l'ai dit, on parlera d'équité salariale. Avant ça, eh bien, on démarre l'heure avec les fils du diable et le titre « La danse du lendemain de veille ».

0: on va maintenant retrouver une entrevue qui a été réalisée par Loïn. On parle notamment de l'équité salariale au Nouveau-Brunswick avec la Coalition pour l'équité salariale qui réclame une révision de la loi de 2009.
1: Aujourd'hui, on vous retrouve, Joanne Perron, vous êtes directrice générale de la Coalition pour l'équité salariale. Cette coalition, elle, en ce moment, elle s'occupe d'une consultation pour réexaminer la loi de 2009 sur l'équité salariale au Nouveau-Brunswick. C'est quoi cette loi déjà ? De quoi on parle quand on parle de ça ?
2: Oui. En fait, la Coalition pour l'équité salariale, c'est un organisme à but non lucratif qui a milité depuis ses débuts, il y a 25 ans, pour une loi pour les secteurs publics et privés qui assurerait l'équité salariale. Là, ça vaut la peine de définir c'est quoi l'équité salariale parce que les gens se mêlent parfois. Puis ça dépend aussi, ça peut être différentes terminologies selon les pays. Même les États-Unis n'ont pas la même terminologie que nous. Donc, nous, quand on parle de parité ou d'égalité salariale, là, on parle d'un salaire égal pour un travail égal, le même travail, en fait. Supposons qu'on a un enseignant, une enseignante, il devrait avoir le même salaire quand il travaille pour le même système scolaire. Ça, c'est la base, c'est la loi au Nouveau-Brunswick depuis les années 60-65, là. Donc, ce droit-là est déjà acquis. Mais quand on parle d'équité salariale, c'est qu'on va une étape plus loin. On compare les emplois où il y a surtout des femmes avec les emplois où il y a surtout des hommes. Puis, ce qu'on voit, c'est que souvent, les emplois où il y a surtout des femmes, ces employés ont souvent été sous-valorisés, sous-payés, et puis ça continue, ça traîne, pour différentes raisons. T'sais, des fois, on se disait, ah, ben, c'est l'homme qui le gagne-pain, donc le salaire des femmes, c'était moins important. Ou bien on va vraiment penser que le travail des femmes est facile, comme, tu sais, oh, ils gardent des enfants, c'est facile, tu sais, là. Bon, mais quand on pense au travail des éducatrices en service de garde, on se rend compte que c'est beaucoup plus complexe que juste les regarder pour pas qu'ils tombent. C'est tout aider l'enfant à se développer au maximum au niveau social, cognitif, etc. Donc, c'est vraiment c'est un travail très important qui exige des responsabilités, des efforts, des conditions de travail, puis des qualifications qui vont avec. Donc, ce qu'on veut avec les lois sur l'équité salariale, c'est que les employeurs analysent les emplois où il y a surtout des femmes. Et les emplois, il y a surtout des hommes, puis s'ils ont la même valeur, qui payent le même salaire. On pourrait comparer, par exemple, une caissière, puis un étalagiste dans une épicerie. La caissière s'occupe de l'argent, c'est le visage de l'entreprise pour les clients. Elle est debout toute la journée, déplace des petits pois toute la journée. C'est quand même un travail assez exigeant en termes de concentration. Pour l'étalagiste, c'est des exigences différentes. Il faut qu'il s'assure quand même que les étalages soient toujours remplis. Et puis, il bouge beaucoup et il va soulever des gros poids de temps en temps. Puis aussi des très petits poids, là, des cannes à la fois. Et puis, il va de temps en temps parler au public. Bon, quand moi, j'ai commencé à travailler à la coalition, les emplois d'étalagistes pouvaient donner jusqu'à 2 $ de plus que les caissières. Ça, c'est il y a longtemps, là, ça fait 20, 25 ans. C'était ça, les salaires. Ça veut dire que les salaires étaient plus bas. C'était un gros pourcentage de moins pour les femmes. Mais pourtant, quand on analyse les emplois, on se rend compte que les caissières auraient dû être payées davantage. Parce que à cause de tout ce que j'expliquais un petit peu plus tôt.
1: Quel a été le rôle de la coalition dans tout ça?
2: Nous, notre rôle, c'est vraiment d'éduquer le public et le gouvernement sur ce problème-là, sur le fait que les emplois à prédominance féminine ont tendance à être sous-payés et qu'il faut avoir des lois pour corriger cette forme de discrimination-là. Une discrimination qui est basée sur le genre, au fond. Mm-hmm. Donc, on travaille là-dessus. On a obtenu une loi en 2009 pour le secteur public. Ça veut dire les gens qui travaillent pour les ministères gouvernementaux, les gens qui travaillent dans le système scolaire, le système hospitalier, puis les corporations de la couronne comme Énergie NB, là, les corporations, au fond, qui appartiennent au gouvernement. Mais la loi qu'on a obtenue s'applique pas aux municipalités, ni aux organismes à but non lucratif. Le secteur des soins qui est au fond offert soit par les organismes à but non lucratif ou les organismes à but lucratif, les entreprises privées. Puis la loi s'applique pas non plus aux entreprises privées. Donc, nous, ce qu'on veut, c'est une loi maintenant pour tous les gens qui n'ont pas été couverts, parce que c'est un droit de la personne. Puis, si c'est un droit de la personne, ben, tout le monde devrait y avoir accès. Ça doit être respecté pour tout le monde. Alors, on milite pour avoir une loi pour le secteur privé. Maintenant, le gouvernement qui est en place présentement a promis une loi pour le secteur privé. Alors ça nous donne beaucoup d'espoir. On est vraiment contente. Et puis, on pousse le gouvernement à agir le plus vite possible, c'est sûr. Puis, maintenant, le gouvernement a annoncé qu'il faisait des consultations. Nous, on encourage nos membres et le public à participer à ces consultations-là. Il y en a dans différentes villes de la province, mais pour les gens qui peuvent pas se déplacer, ils peuvent aussi participer en ligne à un sondage ou on peut envoyer des courriels.
0: On parlera notamment des consultations dans la suite de l'entrevue. Ce sera retrouvé après une pause musicale. Bosco arrive et avant ça, c'est Cindy Bédard.
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0: continue l'entrevue réalisée par Loïne où on parle de l'équité salariale au NB et il y a régulièrement des consultations qui ont lieu au fur et à mesure de l'année. Certaines vont arriver prochainement, donc vous allez en savoir plus maintenant.
1: Pour ceux qui nous écoutent là, justement, il y a une consultation qui arrive à Saint-Jean. C'est le 6 octobre à Saint-Jean, au 950 avenue Grandview, à 10h30 en français, parce que c'est proposé en français à 10h30 et à 9h en anglais, pour ceux qui nous écoutent et qui préféreraient l'anglais. Mais il y en a eu une à Fredericton il n'y a pas longtemps.
2: Oui, c'est ça. C'était la première. Et puis, ça s'est très bien passé. C'était intéressant. Les gens, c'est pas nécessaire d'avoir un mémoire, un document. Les gens pouvaient participer librement et dire ce qu'ils pensent selon leur expérience, leur connaissance. C'est assez... assez facile là, de participer, on n'a pas besoin de s'inscrire, on se présente sur place et puis on peut participer.
1: Cette consultation-là, vous espérez qu'elle mène à quoi?
2: Bien, on espère que ça va faire une loi qui va être plus solide, qui va vraiment répondre aux besoins des travailleuses et des travailleurs aussi qui sont dans des emplois à prédominance féminine. Il y a des hommes aussi dans ces emplois-là. Alors, on veut que ce soit une loi qui va vraiment aider les gens puis réduire la discrimination là, qui est basée sur le genre.
1: Est-ce que vous avez des exemples d'emplois que vous avez ciblés là déjà déjà qui ont besoin de ces changements-là?
2: Ben, souvent, quand on fait une évaluation d'emploi, on se rend compte que les emplois administratifs, tu sais, comme secrétaire, adjointe administrative, ça peut être comptable ou commis comptable, ces emplois-là sont souvent sous-évalués et sous-payés. C'est souvent un genre d'emploi qui va gagner à faire l'équité salariale. Les emplois aussi dans le secteur des soins, des services de garde, ça peut vraiment faire une différence. Plusieurs services qui sont offerts dans le secteur à but non lucratif. Il y a vraiment une variété d'emplois là aussi dans les... tout le secteur d'hébergement, tourisme, la santé, mais quand c'est pas dans le secteur hospitalier, là, par contre, parce que le secteur hospitalier est déjà couvert, mais tout le reste, là, c'est souvent là qu'on va trouver les femmes, puis c'est ces emplois-là souvent qui sont moins bien payés.
1: Cette loi, idéalement, elle dirait quoi exactement?
2: La loi dirait que l'employeur doit identifier quels sont les emplois à prédominance féminine et les emplois à prédominance masculine dans son milieu de travail. Quand il a fait ça, il doit évaluer ces emplois-là avec des questionnaires là, qui existent, qui sont disponibles, pour regarder en gros quatre facteurs. Le niveau de responsabilité qui est requis pour faire l'emploi, le niveau de qualification, encore qu'est-ce qui est requis pour l'emploi, pas qu'est-ce que la personne a, mais qu'est-ce qui est requis pour l'emploi, les efforts physiques et mentaux et les conditions de travail, ce qui fait chaud, ce qui fait froid, est-ce qu'il faut être debout toute la journée, être assis toute la journée. Alors tout ça, ça doit être compté, puis ça donne des pointages. Il y a des sous-facteurs, là, j'irai pas dans les détails, mais ça donne un pointage. Puis là, on peut voir si les points sont les mêmes pour certains emplois féminins et les emplois masculins. Bien là, il faut ajuster. Il faut s'assurer d'amener les salaires des emplois à prédominance féminine qui sont sous-payés au même niveau que les emplois à prédominance masculine de même valeur. Des fois, il n'y a pas de différence. Alors ça, là, ça veut dire bravo. L'employeur a bien jugé là, des salaires. Mais souvent, on va trouver une différence. Ça peut varier, là, la quantité. Mais il y a une différence qu'on va trouver, puis il faut faire les ajustements. Puis la loi va dire combien de temps l'employeur a pour faire l'évaluation et pour rendre disponibles les résultats. Puis aussi, la loi va dire, bon, mais dans certains cas, on va exiger que les employés participent au processus de l'évaluation pour que ce ne soit pas juste l'employeur qui décide, pour qu'il y ait un peu plus de justice.
1: Est-ce que ça s'appliquerait à tout le secteur privé ou est-ce que ça s'appliquerait majoritairement aux plus grosses entreprises? Parce que je réfléchis, nous, à l'échelle des centres communautaires qui sont plutôt des petites choses et qui parfois, on parlait d'associations à but non lucratif tout à l'heure, il y en a qui n'ont pas énormément d'argent et qui vont... alors peut-être que c'est d'un point de vue de l'équité ou pas, mais ils ne vont pas avoir beaucoup d'argent et donc ils ne vont pas mettre beaucoup dans aucun poste quasiment. Et il va y avoir des déséquilibres dus à plein de facteurs, dont ça. Est-ce que c'est vraiment quelque chose qui est voué à être appliqué partout?
2: Au Québec et en Ontario, ils ont des lois qui couvrent le secteur public et privé et ça s'adresse à toutes les entreprises et employeurs de 10 employés et plus. Donc, je comprends ce que vous dites. On peut se dire, bon, ben, ils n'ont pas les moyens, mais il ne faut pas oublier que la comparaison se fait à l'interne, hein, dans la même entreprise. Donc, si l'employeur est capable de payer les hommes, les emplois à prédominance masculine à un certain niveau, pourquoi est-ce qu'il ne serait pas capable de payer les emplois à prédominance féminine au même niveau? Donc, ça, je pense qu'il faut y réfléchir. C'est une question de justice au bout de la ligne, beaucoup plus que de capacité, là.
0: On retrouvera la suite et la dernière partie de cette entrevue concernant l'équité salariale après une pause musicale. On aura l'occasion aussi de parler de qu'est-ce qui se passe, par exemple, si les entreprises, les employeurs ne respectent pas la loi. Ça peut arriver parfois. Eh bien, réponse après notamment Matt Boudreau qu'on va retrouver et ensuite c'est Lord Esperanza.

0: On retrouve maintenant la dernière partie de l'entrevue réalisée par Loïn, où on parle notamment d'équité salariale dans la province du NB. La coalition pour l'équité salariale réclame une révision de la loi de 2009 pour encourager l'équité salariale dans le secteur privé en plus du secteur public. Et on continue à évoquer notamment cela. Et quelles sont les répercussions? Qu'est-ce qui va se passer? Peut-être qu'est-ce qui est possible, en tout cas, si les employeurs, les entreprises ne respectent pas la loi en matière d'équité salariale?
1: Il se passe quoi pour ceux qui refusent d'appliquer cette loi?
2: Quelle bonne question. Ça va être une des choses qui va être déterminée dans la loi. Fait que on espère qu'il y aura une loi qui aura des dents, qui dira bon ben il y a des conséquences, des pénalités si les employeurs ne font pas le travail. Évidemment, tu sais, on veut aussi que la loi donne un peu comme une obligation au gouvernement de donner de la formation aux entreprises et aux employés là pour qu'ils comprennent bien qu'est-ce qui se passe. Et puis on veut que qu'il y ait de la formation, de l'éducation et puis de l'appui quand même pour les entreprises, particulièrement les petites. Là, je pense que ce serait important qu'il y ait des outils faciles pour faire l'évaluation, que les gens n'aient pas besoin de passer une semaine là-dessus. Là. Quand c'est des petites entreprises, ça devrait être quelque chose qui se fait assez rapidement.
1: Vous pensez que, enfin, j'imagine que vous avez déjà vu à Fredericton avec les premières participations, consultations. Est-ce que c'est un sujet qui, parce que c'est un sujet évidemment important, mais est-ce que vous pensez que c'est un sujet qui questionne et qui interpelle assez à la mesure de son importance les gens? Est-ce que le grand public est au courant de ce problème?
2: Je dirais que c'est quand même. Il y a beaucoup de choses qui préoccupent le public, mais c'est une question qui a été abordée depuis 25 ans ici au Nouveau-Brunswick et même avant, en fait. C'est quelque chose qui préoccupe les gens. Ça a un impact économique, hein, faut le dire, pour les femmes. Ça veut dire que ça diminue les choix qu'elles peuvent avoir là, tant qu'il y a de l'iniquité salariale. Puis, ça diminue leur capacité pour appuyer leur famille même. Donc, il y a de l'intérêt. C'est sûr que les gens se demandent toujours si le gouvernement va véritablement agir. Ça, c'est la plus grande question que j'entends. C'est comme, est-ce qu'ils vont vraiment faire ça? Là? J'ai de la misère à le croire, puis tout ça. Mais vraiment, la première ministre l'a répété à quelques reprises. On a des bonnes raisons de croire que le gouvernement a l'intention d'aller de l'avant. Mais c'est important. C'est important que la population continue à dire que qu'il faut avoir cette loi-là, qu'elle participe aux consultations, par exemple, qu'elle en parle avec les décideurs. Pour qu'ils sachent que oui, on y croit, on veut avoir ces lois-là.
1: Comment est-ce que vous convaincriez que cette loi elle est importante à quelqu'un qui vous dirait qu'il n'est pas concerné?
2: Ah, je pense que c'est une question sociale au bout de la ligne, hein? Une question de justice sociale. Puis un peu tout le monde est concerné, hein? Bon, il y a les femmes qui sont dans les emplois à prédominance féminine, bien sûr, les hommes qui sont dans ces emplois-là là, aussi. Mais ça concerne aussi, les familles, donc, tu sais, par ricochet, beaucoup d'hommes, hein, parce que la plupart veulent quand même que leurs femmes soient payées de façon juste et équitable, leurs filles aussi, leurs fils aussi, s'ils sont dans des emplois à prédominance féminine. Donc, c'est une question de justice, puis je pense que les Néo-Brunswickois appuient ça en général.
1: Pas de panique à avoir, du coup, tant mieux.
2: Oui.
1: Mieux. Est-ce que vous avez autre chose à ajouter ou dont on n'a pas parlé encore?
2: Non, je crois vraiment que c'est important d'avoir cette loi-là pour le secteur privé. On espère que ce sera en 2027, idéalement au printemps de 2027. On fait beaucoup de pression pour ça. Et puis, on espère que les gens vont participer aux consultations et laisser savoir au gouvernement que c'est important de participer, que d'avoir la loi. Ils peuvent aussi participer en ligne, hein, je voulais le mentionner. S'ils font Google, là, consultation équité salariale Nouveau-Brunswick, ils devraient trouver l'information. Il y a un sondage, un assez long sondage, une dizaine de minutes à remplir en ligne. Ou bien non, on peut aussi envoyer un courriel.
1: Plein de moyens de le faire, il n'y a pas d'excuses.
2: C'est ça.
1: Tout est possible. Et je crois que c'est même possible de pouvoir participer par la poste si il y a des anciens
2: Oui,
1: qui nous écoutent et qui n'ont pas forcément l'habitude d'aller en ligne, etc. Ben, venez demander un peu d'aide à vos centres communautaires, à vos associations près de chez vous. Je suis sûre qu'il y a quelqu'un qui vous aidera à trouver comment l'envoyer par la poste.
2: c'est ça, oui.
1: Forcément quelqu'un qui pourra vous aider. Merci
2: Oui,
1: beaucoup.
2: merci.
3: C'était Loïc Gagnolet pour IGL à Saint-Jean.

0: On se rapproche quand même de la fin de l'émission du retour pour aujourd'hui. Dans un peu moins de 10 minutes, il sera donc 18h et vous avez peut-être envie de savoir ce qu'il y a après 18h. Bon, comme chaque mercredi, vous allez retrouver Loïn avec l'émission C'est l'Adosphère, une émission destinée aux adolescents, mais pas seulement. Dire que c'est juste pour les adolescents, ça serait comme réduire, tu vois, comme... Tout le monde peut évidemment apprendre des choses grâce à C'est l'Adosphère. Donc c'est à retrouver finalement dans quelques minutes. Ensuite, la soirée n'est pas terminée. Et à partir de 20h jusqu'à 23h, vous avez une émission musicale, un palmarès notamment. Donc voilà pour la soirée. On se retrouve demain 14h, 18h pour une nouvelle journée. Demain c'est jeudi, on sera le 17 septembre. Et c'est vrai qu'on est à quelques jours du lancement officiel de la nouvelle programmation. Ouh là là. Et puis en parlant de ça d'ailleurs, on a déjà dévoilé notre site internet. Enfin, on a un petit peu changé le visuel de notre site, cmedia.ca. Vous allez voir aussi qu'il y a des posts qui vont changer. On va avoir des posts réguliers sur les réseaux sociaux. On a une application aussi si vous allez sur... 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Comme ça, vous pourrez nous écouter plus facilement. Voilà, on est finalement à portée de main, comme on dit. Et puis, c'est l'occasion de passer à la musique. On va retrouver Beaumont pour clôturer l'émission d'aujourd'hui. Rendez-vous demain. Pas de bonheur, mais de bonne humeur. Belle soirée à vous.
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3: Plus d'excuses, si tu nous rates, tu l'as fait exprès.

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10: Bonjour, ici Yannick Doiron. Voici nos informations. Selon la vérificatrice générale de la Nouvelle-Écosse, les patients qui ont besoin de soins médicaux non disponibles dans la province sont souvent confrontés à un parcours flou et difficile pour obtenir un traitement. Kim Adair a publié un rapport hier contenant 8 recommandations visant à améliorer le programme de demande des soins médicaux en dehors de la province. En Nouvelle-Écosse, les patients nécessitant un traitement contre un cancer de l'œil, une dysphorie du genre ou une greffe pulmonaire doivent généralement quitter la province pour recevoir des soins. L'examen mené par Kim Adair a révélé un chevauchement des tâches entre le ministère de la Santé et l'administrateur du programme, ce qui ralentissait les délais de réponse. La vérificatrice générale a également constaté que les informations relatives au programme n'étaient pas facilement accessibles aux médecins ni au public. La ministre de la Santé, Michelle Thompson, s'attend à ce que ces recommandations soient mises en œuvre l'an prochain. L'Île-du-Prince-Édouard lance un nouveau registre en ligne qui permet aux employeurs de l'extérieur de la province de vérifier plus facilement les qualifications des travailleurs de métiers spécialisés. Ce registre permettra aux employeurs, aux entrepreneurs et aux propriétaires de vérifier si un travailleur de métier détient les permis et les certifications requis à l'Île-du-Prince-Édouard. Auparavant, la vérification des qualifications devait se faire par l'intermédiaire des bureaux de l'apprentissage. Le gouvernement affirme que cet outil aidera les travailleurs à trouver un emploi tant à l'Île-du-Prince-Édouard qu'ailleurs au pays. La GRC a arrêté 2 personnes soupçonnées d'avoir tenté d'introduire clandestinement pour près de 5 000 $ d'alcool dans une communauté du Labrador où la consommation est interdite. La police a découvert l'alcool qui avait été transvasé dans ses emballages d'origine dans de nouveaux contenants lors de la vérification des bagages de personnes arrivant dans la communauté Innu de Nutuashish. Les règlements de la communauté interdisent la possession d'alcool. Un homme de 45 ans et une femme de 41 ans, tous deux originaires de Natoshish, font face à des accusations et doivent comparaître devant le tribunal en novembre. La ville de Charlottetown a fermé une piscine publique afin d'ajouter 12 mm à sa longueur. Swimming Canada indique ne pas pouvoir homologuer le bassin du Simmons Sportsplex dans la capitale de l'Île-du-Prince-Édouard, car sa longueur est légèrement inférieure à 25 mètres. Cette homologation est nécessaire pour que la piscine puisse accueillir des compétitions et des rencontres de natation. Les travaux visant à corriger l'erreur sont en cours et devraient durer de 5 à 7 jours. La police de New Glasgow a inculpé un homme de 10 infractions sexuelles remontant à plus de 30 ans. Selon la police, la victime est un enfant au moment des faits survenus entre 1986 et 1996. L'homme de 65 ans fait face à des accusations incluant l'inceste, l'attentat à la pudeur et l'agression sexuelle. Il doit comparaître de nouveau devant le tribunal le mois prochain. Au sport maintenant, l'équipe de soccer professionnelle de Halifax plaide en faveur de la construction d'un stade permanent de 10 500 places. Les Halifax Wanderers indiquent que le stade envisagé, qui serait situé au Wanderers Grounds, au centre-ville, pourrait voir sa capacité portée à 17 500 places pour d'autres événements comme des concerts. Le propriétaire de Wanderers, Derek Martin, précise que ce stade de 70 millions de dollars serait financé par des fonds privés. Il souhaite que la ville prenne une décision et abandonne le stade temporaire actuel d'ici la fin de l'année. Au hockey, le défenseur Caden Gooley ratera l'ensemble du camp du Canadien de Montréal alors qu'il se remet d'une opération mineure à un muscle adducteur subi plus tôt cette année. L'équipe a indiqué que le joueur avait encore besoin de 4 à 5 semaines pour retrouver la forme. Par ailleurs, les Devils de New Jersey ont annoncé hier soir avoir accordé une prolongation de contrat de 5 ans d'une valeur de 36,25 millions de dollars US à leur attaquant Luke Evangelista. Et en course automobile, la Formule 1 présentera à nouveau une course sprint au circuit Gilles Villeneuve lors de l'édition 2027 du Grand Prix du Canada. La saison 2027 de la F1 comprend 24 Grands Prix dans 22 pays. 10 de ces épreuves, dont celle de Montréal, seront le théâtre d'une course sprint. Voilà ce qui comprend.
0: La météo du côté d'Halifax. Pour terminer la journée, on annonce quelques nuages pour la soirée. Les nappes de brouillard se formeront en fin de nuit avec du vent à 20 km/h et des rafales à 40. Minimum 12 degrés. Pour demain jeudi, le temps est généralement nuageux avec de possibles averses dans l'après-midi. Les nappes de brouillard se dissiperont le matin avec un maximum à 20 degrés. Un temps nuageux et pluvieux est attendu pour vendredi, avec quelques éclaircies pour samedi et des nuages et des averses pour dimanche.

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2: Coucou tout le monde, bienvenue dans cette 27e émission de C'est l'Adosphère, émission du début du mois de juin, en tout cas de la deuxième semaine de juin, dans laquelle on va parler de tout un tas de sujets. Mais premier sujet, est-ce que vous savez qu'on est disponible partout? C'est-à-dire que vous pouvez nous écouter à la radio, c'est C90 à Fredericton, C93 à Miramichi, C98 à Halifax, C105 à Saint-Jean. 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Vous allez nous trouver et vous pourrez réécouter toutes les anciennes émissions de C'est l'Adosphère. Est-ce que vous saviez ça? Ça, c'est la première info. Deuxième info, c'est qu'aujourd'hui, on va parler de tout un tas de sujets. On va finir par de l'histoire, mais on va commencer par l'actualité.
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2: Et l'actualité cette semaine, elle est variée. On va parler de banque alimentaire, de papier toilette, d'éducation, de industrie touristique et de genre. Alors, restez tout de suite à l'écoute. On commence par la bonne nouvelle de cette semaine.
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2: Nouvelle cette semaine, c'est que 9 millions de dollars vont être accordés en soutien aux banques alimentaires. C'est une annonce qui a été effectuée par le gouvernement du Nouveau-Brunswick le 8 juin. Et c'est pour donner de l'argent à l'organisme à but non lucratif Nourrir MB qui recueille et entrepose la nourriture et ensuite qui le distribue à 68 banques alimentaires et cuisines communautaires au Nouveau-Brunswick. Et donc, Nourrir MB, ils ont des milliers et des milliers, des dizaines de milliers de visites par mois avec beaucoup plus de personnes qui ont besoin d'aide que l'année dernière. C'est 55% en plus cette année que l'année dernière. Et donc, Nourrir NB a besoin de beaucoup plus d'argent pour fonctionner. Les années précédentes, le ministère donnait 1 million de dollars par an à Nourrir NB. Et à partir de cette année, ils vont donner 3 millions sur 3 ans, donc 9 millions de dollars. Une plutôt bonne nouvelle, enfin, une mauvaise nouvelle à la base. Les gens ont plus besoin d'aide, mais une bonne nouvelle, le provincial est prêt à mettre la main à la poche pour aider les personnes qui en ont besoin. Et on va parler d'autres choses qui peuvent poser problème au Canada et en particulier au Nouveau-Brunswick dans les prochains sujets d'actualité d'aujourd'hui.
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2: Un problème dans les routes et dans les villes de manière générale après l'hiver, c'est les nids de poules et les différents petits trous que l'on peut retrouver un peu partout et qui sont assez dangereux. Alors, à Edmundston, il y a eu quelques petites choses qui ont fait parler d'elles ces dernières années, ou ces dernières semaines surtout. Il y a quelques jours ou quelques semaines, des trous ont été réparés. Et pourtant, malgré ça, il y a des fissures qui se recréent, etc. Alors, pour éviter que le nouveau bitume qui est mis sur les routes pour éviter qu'il colle aux voitures et qu'il disparaisse immédiatement et que les trous restent des trous, les techniciens de la ville d'Edmundston mettent du papier toilette sur le bitume pour éviter que le bitume colle aux pneus et s'échappe tout de suite, le temps qu'il refroidisse. Alors du coup, vous vous retrouvez avec des villes remplies de papier toilette et moi ça me fait beaucoup rire, c'est pour ça que j'avais envie de partager ça avec vous. Une autre info, c'est 100 millions de dollars de contrats qui ont été obtenus par le Nouveau-Brunswick pour l'industrie touristique. En fait, le Nouveau-Brunswick a participé à un salon international du tourisme à Toronto et il y avait 1400 professionnels du tourisme de 24 pays différents qui étaient présents et sur 3 jours, ils ont permis de rencontrer pas mal de partenaires et des partenaires qui vont investir dans l'industrie touristique du Nouveau-Brunswick. Donc c'est vraiment des bonnes nouvelles pour le Nouveau-Brunswick qui va pouvoir signer des nouveaux contrats et perpétuer son tourisme. Et enfin, dernière info et pas des moindres dans cette actualité du jour, un nouveau plan d'éducation pour le secteur francophone a été révélé la semaine dernière. Un plan de 12 ans qui va donc aller jusqu'en 2038 pour pouvoir définir un petit peu les priorités de l'éducation de la petite enfance à la 12e année pour les francophones au Nouveau-Brunswick. Et on sait que dans nos régions de Fredericton, de Miramichi ou encore de Saint-Jean, eh bien, on a des écoles francophones assez importantes. Dans les choses qui ont été évoquées, on parle notamment des petits déjeuners gratuits à l'école ou encore des dîners avec des prix modérés ou encore l'introduction progressive de l'intelligence artificielle dans les écoles pour pouvoir éduquer les élèves à ce sujet. Enfin, plein de sujets ont été évoqués dans ce nouveau plan et on essaye de faire en sorte que ce plan sera appliqué et soit adapté aux jeunes de nos jours. Alors, n'hésitez pas à nous donner votre avis si vous avez lu ce plan et que vous avez des avis là-dessus. Ça m'intéresserait de savoir si, en tant que jeune, eh bien, vous trouvez ce plan intéressant ou pas. Et on va parler tout de suite du debunk de la journée pour finir.
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2: Et le debunk d'aujourd'hui, c'est... Il est en lien avec le Pride Month, le mois des fiertés dont on a parlé un petit peu la semaine dernière. Le mois des fiertés, c'est le mois où on met en valeur les causes qui concernent les personnes queer et LGBTQIA+, etc. Et le debunk du jour, c'était de vouloir dire, parce que j'entends beaucoup, souvent, que être transgenre ou avoir une identité, une orientation sexuelle différente de l'hétérosexualité, serait une contagion sociale ou une maladie mentale et que ça se partagerait sur les réseaux sociaux et que c'est le fait qu'on le voit beaucoup sur les réseaux sociaux et qu'on le voit dans la vraie vie qui partagerait à ce que ça se transmette et que ce soit pas une bonne chose. Alors, scientifiquement, c'est pas prouvé ça, parce qu'il y a aucune raison sociale qui cause le fait que quelqu'un se sente, par exemple, transgenre ou homosexuel. C'est pas parce qu'on est exposé plus à d'autres personnes transgenres ou homosexuelles qu'on va être plus transgenre ou homosexuel. Et donc, c'est vraiment faux. Et c'est quelque chose dont je voulais parler aujourd'hui, justement, parce que c'est quelque chose dont on se dit « Ah, mais ils l'ont cherché !» Eh bien non, parce qu'à l'inverse, c'est pas parce que beaucoup d'enfants grandissent dans des familles ou ont grandi dans le passé, dans les normes familiales strictes et hétérosexuelles, que tous les enfants qui sortent de ces normes hétérosexuelles deviennent hétérosexuels. Alors que si la théorie fonctionnait dans l'autre sens, elle fonctionnerait aussi dans ce sens-là. Donc voilà, c'est un sujet qui est important en ce mois de Pride, de dire que c'est pas un choix l'orientation sexuelle ou le genre d'une personne. Et on va se détendre un petit peu avec des sujets un petit peu plus détente, mais un peu culture dans quelques instants.
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2: Et on se retrouve pour parler de culture et donc de musique, de lecture et de sport.
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2: Alors, par quoi est-ce qu'on va commencer aujourd'hui ? Allez, j'ai envie de commencer par la musique. À tout de suite !
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3: Écarlate, nouveau groupe de la scène musicale des Maritimes. Un trio de Moncton composé de Clémence Langlois, Daphne McIntyre et Samuel Leblanc. Ils sont récemment récompensés pour leur musique lumineuse et poétique, notamment avec leur album « Coup de soleil », sorti en 2025, qui mêle harmonie vocale, folk moderne et sensibilité pop. Leur premier EP, « Fleurs de peau », sorti en 2023, a également remporté le prix enregistrement de l'année au prix Music Nouveau Produit. A gagné la 17e édition d'Accro de la chanson et le 52e gala de la chanson de Caraquette, soulignant leur talent et leur impact dans la scène musicale. Écoutons Chalet des Leblancs.
2: Et d'ailleurs, Écarlate, vous pourrez les retrouver à Saint-Jean ce week-end, cette fin de semaine, dimanche 21 juin à l'Area 506, puisque c'est la fête de la musique qui est organisée par l'ARCEF de Saint-Jean, le centre communautaire francophone. Et il y aura Écarlate et Raph Delahaye en représentation à partir de 18h30. Et d'ailleurs, je peux vous l'annoncer, ça y est, c'est officiel. Nous serons, nous, en direct de 15h30 à 17h depuis l'Area 506 pour rencontrer ces fameux artistes et pouvoir discuter avec eux. Alors, restez à l'écoute de ces moments-là. Et quant à nous, on a envie de danser maintenant, n'est-ce pas ? Je sais pas vous, mais moi, cette petite musique, ça me donne presque envie d'apprendre à danser des danses de salon, alors qu'en vrai, je suis nulle en sport et puis j'ai aucune grâce, alors ça serait vraiment pas très joli à regarder. Mais en tout cas, ça me donne envie de faire du sport, donc on va parler de sport tout de suite.
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4: Aujourd'hui, nous allons parler d'un événement marquant chez les Canadiens de Montréal qui s'est passé en 1955. Le Rocket Campbell et la nuit où Montréal a explosé. Fermez les yeux, on est le 17 mars 1955. Le Forum de Montréal est plein, l'air est lourd, chargé de colère. À ce moment, Maurice Richard n'est pas un simple joueur. À ce moment-là, il dispute déjà sa 13e saison dans la LNH. Il est le capitaine du Canadien, premier joueur de l'histoire à marquer 50 buts en 50 matchs et surtout un héros francophone dans une ligue dominée par les anglophones. Et pour le Québec ouvrier des années 50, le Rocket, c'est la fierté, la résistance. Quelques jours plus tôt, après une bagarre avec un arbitre, le président de la LNH, Clarence Campbell, tranche. Une suspension pour le reste de la saison et les séries éliminatoires. Une décision perçue comme brutale, arbitraire et humiliante. Campbell ose se présenter au match au Forum. Mauvais calcul. Les huées pleuvent, des objets volent. Une bombe lacrymogène éclate dans l'aréna et soudainement, la foule déborde dans la rue Sainte-Catherine. Incendie, vitrine fracassée, sirène, chaos. Ce soir-là, ce n'est pas seulement une sanction sportive qui explose, c'est toute une frustration collective. Et sans le savoir, Maurice Richard devient à jamais bien plus qu'un joueur, mais un symbole national.
2: Je connaissais pas cette histoire, mais ça prouve bien que le sport, ça peut exacerber ou en tout cas montrer des tensions assez violentes. C'est assez chaud à Montréal à ce moment-là. Mais on va se calmer un petit peu avec un petit tour du côté d'une activité que moi j'adore, la lecture.
1: Le coin lecture, présenté par Annette Robichaud, aide-bibliothécaire.
5: Notre livre d'aujourd'hui, c'est L'Albatros et la Messange de Dominique Demers. Melody et Jean-Baptiste ont 17 ans. Ils vivent au sein d'une famille nombreuse. Elle cohabite avec sa mère. Melody tente de survivre à une peine d'amour dévastatrice. Jean-Baptiste lutte contre une éducation religieuse envahissante. Elle prend ses études à cœur. Il se donne tout entier à son projet sur l'éthologie, l'étude du comportement des animaux. Ils apprendront à s'improviser sous l'ombre des grands arbres du pont du Mont-Royal, partageant leurs découvertes et leurs révoltes en ce printemps des oiseaux. Ce livre est disponible à la bibliothèque Locomoran.
2: Et également, si vous en faites la demande dans toutes les bibliothèques publiques du Nouveau-Brunswick, évidemment. Alors, on en a fini pour la culture. Moi, j'aurais aimé parler d'art ou de cinéma, mais j'ai pas les connaissances pour ça. Alors, n'hésitez pas à nous contacter si vous êtes francophone et que vous êtes passionné de cinéma ou d'art. Eh ben, j'aimerais beaucoup rajouter ces petites chroniques à notre émission C'est la Dosphère. Alors, n'hésitez pas à nous envoyer un petit message, en particulier sur Instagram. C'est CMEDIAS-CMARADIO. Voilà, c'est Média, tiré du bas, c'est ma radio. La partie sur les informations. Et je vous laisse tout de suite avec une partie sur les informations random.

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2: La journée mondiale d'aujourd'hui et le fun fact m'amuse beaucoup, mais avant tout on va parler d'autres sujets fun puisque c'est la partie où on parle de tout un tas de trucs qui servent à rien et pourtant que j'ai envie de vous partager parce que je les trouve extrêmement drôles ou originaux. C'est parti.
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0: Je vous le disais, on va parler de choses qui m'amusent beaucoup dans les fun facts de la journée mondiale. Il s'agira de lacs, je vous en dis pas plus. Et tout de suite, en tout premier, eh bien, j'ai envie de laisser la parole à un record du monde qui s'est passé l'hiver dernier vers le coin de Fredericton, mais qui a été seulement validé qu'au mois d'août, alors on en parle maintenant, et il me fait un peu rire.
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0: Et celui-là, peut-être qu'il a du sens, mais en tout cas, moi, il me fait beaucoup rire parce que je me dis que bon, c'est bien beau, mais je suis pas sûre que ça vaille le coup de s'être entraînée pour ça. Il y a une maman de Fredericton, ou de Oromocto plus précisément, qui a battu un record du monde qui a été ratifié en août, le 17 août, mais qui a été effectué ce record du monde le 28 février, et qui, en fait, le but, c'était de courir le plus vite possible 1 km en poussant une poussette simple. C'est important, il fallait que la poussette soit poussette simple. Parce que si ça avait été une poussette double, ça n'aurait pas marché. Et il fallait, en plus de ça, pour prouver tout ça, pouvoir montrer les photos, les preuves qu'elle avait bien réussi. Et donc, Julia Reid, qui a 32 ans, a réussi ça en février, alors que sa petite fille était dans la poussette, une petite fille de quelques mois qui s'appelle Winnie. Et c'est un peu un défi qu'elle s'était donné. Elle s'était préparée avec son entraîneur, etc. Et moi, ça me fait beaucoup rire parce que je me dis que vraiment, je suis pas sûre que j'aurais pris ce temps-là pour me préparer pour une chose pareille. Mais en même temps, savoir pouvoir faire du sport alors qu'on est parent et trouver le temps de faire du sport quand on est parent, c'est toujours un défi. Donc, j'imagine que c'est quand même un record du monde qui sert à quelque chose parce que cette maman, elle a su continuer à faire du sport malgré le fait d'être maman. Et on va parler désormais du « Tu préfères » avec les jeunes du Centre Samuel de Champlain.
3: Et toi, tu préfères quoi ?
1: Voici les réponses des 5e années de la classe de Marie-Luce Claveau.
4: Préférerais-tu avoir une maison géante mais personne qui vit près de toi ou une petite maison avec beaucoup de personnes près de toi ?
5: Je préférerais avoir une maison géante mais avec personne près de moi car il y aura beaucoup de bruit si je vis avec beaucoup de personnes.
6: Moi, je préfère avoir une petite maison et beaucoup de personnes qui vivent près de moi car je peux faire des amis et je peux jouer dehors avec elles. Mais si je n'ai pas personne qui est prêt, je ne vais pas avoir des amis et je ne vais pas avoir avec qui jouer.
0: Et on comprend parce qu'avoir des amis, c'est quand même assez important dans la vie et ça aide à passer des meilleures journées. Mais bon, en même temps, je me dis que même si on habite un peu plus loin de tout le monde, ben on risque quand même de voir nos amis au travail, à l'école, etc. Donc je sais pas trop ce que je choisirais à leur place. En tout cas, il y a des gens qui sont éloignés, c'est ceux qui vivent près des lacs, très loin de tout. Et vous allez voir, eh bien aujourd'hui, c'est une journée un peu spéciale.
1: 7 jours dans une semaine, mais une journée mondiale mise à l'honneur.
0: Et la journée mondiale dont on parle aujourd'hui, c'est la journée mondiale des lacs, qui est célébrée tous les 27 août, donc cette semaine c'est jeudi. Et le but, c'est de sensibiliser à la protection de ces écosystèmes qui sont vraiment importants, puisque c'est de l'eau douce et il y a beaucoup, beaucoup, beaucoup d'animaux qui vivent dedans, et même d'espèces végétales. Et en fait, les lacs, c'est 90% des réserves d'eau douce de surface de la Terre. Et donc, ben, c'est important pour la biodiversité, mais c'est important pour nous de la protéger pour pouvoir avoir de l'eau à boire également. Alors, c'est une journée qui est organisée par l'ONU pour pouvoir sensibiliser aux menaces climatiques et à l'importance localement de faire attention aux lacs qui nous entourent. Au Canada, il y en a beaucoup des lacs qui nous entourent. Hein. C'est le pays qui comporte 14% des lacs de la planète. Il y a plus de 2 millions de lacs. Donc vraiment, si vous me dites que vous ne connaissez pas de lac près de chez vous, je ne vous crois pas, il y en a partout. Et c'est d'ailleurs le sujet du fun fact qui arrive dans une seconde.
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0: Bon, oui, parce que j'avais dit que le fun fact du jour allait concerner les lacs, parce que je me suis rendu compte qu'il y avait des gens qui avaient nommé les lacs canadiens de certaines manières un peu... Disons que je pense qu'ils se sont ennuyés quand ils ont nommé les lacs, ce qui fait que ça a donné des noms de lacs un peu bizarres. Par exemple, le Stupid Lake au Manitoba, traduction le lac stupide, Il y a aussi le Dead Dog Lake, le lac du chien mort. Ou encore le Useless Lake, le lac inutile. Le Another Lake, littéralement, ça veut dire un autre lac. Et juste à côté, il y en a un qui s'appelle And Another Lake, qui en fait traduit, se dit et un autre lac. Le nom du lac, c'est et un autre lac. Voilà. Il y a le Pipi Lake, le lac de la pisse. On a le Eyebrow Lake, le lac sourcil. Ou encore au Canada, au Nouveau-Brunswick, le lac Utopia. En fait, vraiment, je pense qu'il y a des gens qui s'ennuyaient à un moment donné et qui se sont dit « Oh, pourquoi pas, finalement ?» Et je me dis vraiment qu'il y a quelqu'un qui en avait marre de nommer des lacs. Parce que pour nommer des lacs Another Lake and Another Lake, c'est vraiment qu'il faut ne plus avoir rien d'autre à faire niveau cartographie et en avoir marre de nommer des lacs. En même temps, pour trouver 2 millions de noms de lacs et être original... Eh bien, voilà. Il y a déjà des gens qui galèrent à trouver des prénoms pour leurs enfants, et ils en ont deux. Alors, imaginez de nommer 2 millions de lacs. Bref, je me suis égarée. On va parler maintenant d'un petit mot de vocabulaire.
1: Voici maintenant le dictionnaire des bizarretés présenté par Fabien Kokolkov, enseignant.
7: Alors, je vais vous dire quelque chose. Moi, j'aime les choses simples.
0: Ah oui, première nouvelle.
7: J'ai pas entendu, qu'est-ce que t'as dit ?
0: Non, rien, continue.
7: Par exemple, quand je me prépare à dîner pour l'ouvrage, un sandwich, je prends 3 tranches de viande froide, 2 tranches de pain, 1 tranche de frambage, puis c'est tout. Mais il y a des gens qui trouvent ça trop facile, trop banal. Eux, ils adorent quand c'est tarabiscoté. Commence par prendre...
0: Attends. Ils adorent quand c'est quoi ?
7: Tarabiscoté.
0: Se préparer à manger avec des biscottes, tu veux dire ?
7: Ah ouais, pas mal. J'y avais jamais pensé comme ça. Mais non, pas exactement. Ah mais attends, je vais expliquer ce que ça veut dire, tarabiscoté. Tarabiscoté, tout d'abord, c'est un adjectif. On peut l'utiliser dans des phrases du genre « il a vraiment un esprit tarabiscoté » ou « la situation est vraiment tarabiscotée ». Pour faire simple, c'est quelque chose qui est compliqué pour aucune raison. Mais alors d'où ça nous vient, tarabiscoté ? Le mot nous vient d'il n'y a pas si longtemps, dans les années 1800. En menuiserie et en charpenterie, on parle de tarabisco. Et le mot a deux définitions. L'un est un outil entre le rabot et le racloir, qui permet de faire des moulures, ou tout simplement tarabisco parle de la partie qui sépare la moulure d'une partie lisse ou d'une autre moulure. C'est compliqué à visualiser ça. Donne-moi une feuille et un crayon, je vais le dessiner pour nos auditeurs. Merci.
0: Tiens, mais je suis pas sûr que ça va très bien fonctionner à la radio.
7: En effet, hein, ça sert à rien. Bon, en gros, pour faire simple, ce sont les reliefs sur le bois qui séparent les différentes parties. Et quand il y en avait vraiment beaucoup et que le meuble était très chargé en moulure, on disait qu'il était tarabiscoté. Si au début les gens appréciaient de voir beaucoup d'ornements sur leurs meubles, ils s'en sont vite lassés et ils ont commencé à dire que c'était tarabiscoté pour simplement dire que c'était trop compliqué dans le fond.
0: Rien à voir avec les biscottes donc.
7: En effet, absolument rien à voir.
0: Dommage. Malheureusement, on va pas parler de biscottes aujourd'hui, c'est pas du tout l'heure de faire ça. C'est presque l'heure de manger le dîner pour certains d'entre vous, alors bon appétit si vous êtes à table. Et quant à nous, on va continuer, on a fini avec la rubrique fun, mais on va parler dans quelques instants d'histoire. Alors restez avec nous sur les ondes de vos radios.

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2: Et oui, une fois par mois, on se retrouve pour découvrir un endroit en Acadie. Et ce mois-ci, on va parler du Nouveau-Brunswick avec un endroit assez majestueux qui va rouvrir ses portes au printemps hein, parce qu'en hiver, c'est un peu froid pour y aller. C'est Hopewell Rocks Park. On en parle tout de suite dans Destination Découverte.
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2: Et pour parler de ce majestueux parc provincial du Nouveau-Brunswick, quoi de mieux que d'accueillir la ministre du Tourisme et de la Culture, Madame Thériault, à notre micro pour en parler.
3: Les rochers du parc Hopewell, ce sont des immenses rochers qui se dressent dans la mer, dans la baie de Fundy. Et on les appelle les pots de fleurs parce qu'évidemment, sur les rochers, il y a encore des arbres, il y a encore... Donc, ça ressemble à des immenses pots de fleurs qui sont, on peut dire, comparables à 7 étages de haut, comme un immeuble de 7 étages de haut. Et ce qui est vraiment extraordinaire avec ce lieu-là, c'est que ça se trouve dans la baie de Fundy et on a les plus hautes marées quotidiennes, ce qui veut dire que la mer entre très vite et en dedans de 6 heures se retire. Donc, on peut à la fois aller marcher sur le fond de la mer quand la mer est basse, on marche sur la terre, mais 6 heures après, la mer est tellement haute, il faut s'en aller évidemment, mais on peut faire du kayak. Entre les rochers. Donc, c'est vraiment un lieu qui est très, très prisé au Nouveau-Brunswick. C'est probablement là où la puissance des marées de la baie de Fundy est la plus impressionnante. Et il faudrait dire aussi que ça a pris des milliers d'années pour que ces pots de fleurs-là, pour que ces rochers soient sculptés, évidemment, par l'érosion. Donc, on a fait de quelque chose, on a fait d'un défi un attrait touristique. L'érosion, c'est un très grand défi pour toutes les côtes, pas juste de la province, mais toutes les côtes, je vous dirais, des provinces de l'Atlantique et de toutes les régions qui sont en bordure de mer. Et c'est quelque chose c'est un très grand défi. Mais ce qu'on a fait au Parc des Rochers Hopewell, c'est qu'on en a fait un attrait touristique. Pour l'instant, la façon dont ça fonctionne, quand vous arrivez au Rocher Hopewell, vous avez 3 accès. Il y a la plage des Demoiselles, il y a l'anse aux escaliers, il y a la plage du Nord. Fait qu'il y a des escaliers qui vous permettent de vous rendre jusqu'en bas. Il y a des rampes d'accès aussi pour les personnes à mobilité réduite. Donc, ça nous permet de descendre en bas puis d'admirer vraiment. Là, on marche sur le fond marin. On regarde ces rochers-là qui sont aux 7 étages de haut. Donc, il y a un centre d'interprétation aussi qui est là pour mieux comprendre tous les phénomènes naturels, le phénomène de l'érosion, le phénomène des marées. Alors, on a tourné ça en quelque chose de constructif. En fait, quand on arrive là, on peut s'imaginer toutes sortes de choses. Il y a vraiment plusieurs noms. Mais il y en a qui pensent que ça ressemble à un éléphant. Il y en a d'autres qui pensent que ça ressemble à leur belle-mère. Il y a plein de choses, des formes d'animaux, des formes qui leur rappellent des personnes, donc des demoiselles. Ça laisse libre cours à l'imagination quand on arrive là, de voir ce qu'on veut voir à travers ces rochers-là qui sont sculptés par la mer. À chaque fois qu'on va visiter les rochers Hopewell, il faut toujours, évidemment, vérifier l'heure des marées. Parce que ça change. Il y a une marée basse puis une marée haute à chaque 6 heures. Si on se rend sur le site web des rochers Hopewell, on peut absolument voir quelles heures exactement où la marée est le plus haut et le plus bas. Maintenant, quand vous achetez un billet pour aller au rocher Hopewell, c'est un billet qui est sur 2 jours. Donc, ça vous permet d'aller à un moment donné marcher sur le fond marin, puis revenir plus tard dans la journée ou le lendemain pour faire du kayak ou voir la marée haute. Donc, c'est une façon de rendre le lieu plus accessible. Évidemment, il y a des règles de sécurité très, très, très, très pointues parce qu'on voudrait surtout pas que les gens restent pris Lorsque la marée monte, et je vous dirais qu'il y a déjà eu des gens qui ont été aventureux, qui ont voulu dire « Hey, nous, on va rester sur le fond marin, même si la marée monte », mais c'est que la marée, elle monte tellement vite, on parle d'un pied à toutes les 5 minutes. Un pied à toutes les 5 minutes, là, dans rien de temps, t'as de l'eau à la tête, t'as de l'eau au cou. Donc, il faut vraiment, il y a des gardes qui sont là et qui s'assurent que les gens, lorsque la mer commence à monter, que tous les gens remontent aussi avant le temps. Donc, il y a une sécurité très, très accrue. Et parlant de l'eau, 2 fois par jour, donc, dépendant des marées, là, il y a 100 milliards de tonnes d'eau qui entrent dans la baie et qui en sortent. C'est plus d'eau que toutes les rivières du monde ensemble. Et la quantité d'eau qui entre dans la baie de Fundy lors d'un seul changement de marée pourrait remplir 2 fois le Grand Canyon. Ça fait que quand les gardes de sécurité disent qu'il faut remonter le cap et revenir sur la terre ferme, il faut les écouter. Si vous avez votre carte d'assurance maladie, la Medicare, c'est le rocher qui se trouve sur cette carte-là. C'est la photo qui se retrouve sur nos cartes d'assurance maladie. Ça fait que des fois, c'est une image qu'on retient parce qu'on la voit souvent. Comme je disais, c'est des rochers qui sont 7. L'équivalent d'un immeuble à 7 étages. Donc, c'est très, très haut. Il y a un fond marin qui est extrêmement riche, la biodiversité. Il y a un centre d'interprétation qui est vraiment formidable. Et c'est une belle activité à faire en famille aussi. Tu sais, les plus jeunes trouvent ça formidable, puis les plus sages, disons, pour ne pas dire les plus vieux, trouvent ça formidable aussi. Il y en a vraiment pour tous les goûts. C'est à peu près à 45 minutes de Moncton pour vous situer. Ça se fait bien, c'est accessible pour les gens comme les adolescents, parce que là, je sais que c'est une radio jeunesse. Pour les gens de 18 ans et moins, c'est 10 $. C'est gratuit pour les enfants en bas de 4 ans. Donc, c'est quand même un lieu qui est accessible et qui est vraiment féerique et qui nous fait découvrir les plus beaux attraits du Nouveau-Brunswick.
2: Et évidemment, on vous fera découvrir d'autres attraits du Nouveau-Brunswick et de la Nouvelle-Écosse et de l'île du Prince-Édouard dans les prochaines semaines, dans notre prochaine visite dans quelques temps. Et en attendant, moi, je vais vous dire au revoir parce que c'est déjà la fin de C'est là de se faire pour cette semaine. N'oubliez pas que vous pouvez nous écouter tous les mercredis à 18h et tous les samedis en rediffusion à 13h ou encore sur Spotify. En tapant C'est là de se faire sur Spotify, vous pouvez nous retrouver. Il y a même tous les épisodes précédents qui sont accessibles sur Spotify, alors n'hésitez pas. Je vous souhaite à toutes et à tous une très belle semaine et à très bientôt. Ciao!
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5: En route vers l'Ouest qui est là pour toi, qui commence avec de la musique et country. Et bref, on commence. Il y a plein de nouveautés aujourd'hui et aussi, sinon, une couple de chansons nostalgiques. On aime ça parce que, évidemment, on est dans notre auto, on est à la maison puis on chante un petit peu plus fort. Ça porte à boire aussi, des fois. Larry Leblanc qui commence l'émission avec Mon histoire 1755. Pour ma part, je trouve que son dernier album qui a lancé notamment ou qui s'enligne de faire, c'est vraiment beaucoup de nostalgie. Tu sais, il parle des pionniers, il parle justement des bandes qu'il a aimé à faire la musique, dont 1755 qui cette année, je pense que c'était leur adieu. Si je me trompe pas, il y a eu un dernier spectacle en Acadie. Donc, tu sais, c'est un band comme ça qui nous fait rêver. Je pense que quand j'étais plus jeune, pour ma part, j'écoutais des reportages sur des artistes que j'aimais bien gros. Moi, j'aimais bien gros Céline Dion. Là, elle me faisait rêver, mais littéralement. Puis on dirait que quand j'avais ma balloune, j'avais plus de gaz de persévérer dans musique. Ben j'écoutais ça, puis là, j'étais parti. La battante que vous connaissez comme de ma vie, de ma carrière, ben était crinquée. Ça, c'est clair. Je pense que la nostalgie, ben fait des belles chansons. Puis sinon, ben écoute, on écoute Laurie Leblanc.

On était juste avant en Acadie, puis là, on s'en va en Gaspésie. C'était Dave Chanel, Tournée pour tout le monde. C'est une chanson que j'ai coécrit avec lui. Il est capable de fêter un peu, mais en même temps, avec son violon, son piano, il apporte à boire. On sentait qu'il est capable de faire mettre le party dans la place. Il est à Nashville encore. Il travaille justement à faire entendre son violon là-bas. Quel beau rêve, vraiment. Puis, ben, il vit pour vrai, là, tu sais, là-bas, son rêve. C'est vraiment hot. Je suis vraiment contente. Guillaume Lafond, qui s'en vient avec sa nouveauté, il est très romantique dans ses chansons. La dernière fois, c'était classique romantique. Puis là, on est dans les robes de soie. C'est le titre de la chanson. Je pense que là-dedans, il y avait... Il y avait clairement de la romance. En tout cas, c'est là qu'il nous apporte. Reste avec moi, Véronique Labbé, pour l'émission En route vers l'Ouest.

pas oublié, tiré de mon troisième album, et on s'en va entendre la nouveauté de Hurt Leblanc, réuni avec Réal Leblanc. Tu sens un beau mélange, vous les connaissez, ces deux bons bodés ensemble qui ne sont pas de proche parenté, hein, je le rappelle, parce que vous le savez, avec les Leblanc, ils ont fait un single qui le disait, qui ne sont pas de proche parenté. Et notamment, il y a deux spectacles des Leblanc pendant l'été, un à Dieppe et un à Inverness au Festival du Bœuf. Sinon, Hurt et Réal Leblanc seront en spectacle un peu partout au Québec et en Acadie, si ça vous tente de les suivre. Mais sinon, on les écoute avec leur single « Country dans le cœur », Hurt Leblanc, Réal Leblanc. Et en passant, petit in comme ça, Réal Leblanc sort un nouvel album au printemps. On se tient au courant.

0: t'étais à l'émission En route vers l'Ouest la semaine passée, je te disais que pour ma part, ça faisait bien du bien mes petites fins de semaine là, de chalet. Et c'est le cas, vraiment. Et quand je réécoute, ça me donne envie justement d'écouter la chanson qu'on vient d'entendre de Philippe Tremblay, La Sainte Paix. Entendre les petits oiseaux le matin, parce que là, les journées se rallongent, on commence à les entendre un peu plus, comme on dit. Puis sinon, la petite fumée dans la cheminée, là, vraiment, ça vient me chercher. Ça fait du bien. L'hiver perdure, mais évidemment qu'on s'enligne sur du beau temps. J'ai bien hâte. Puis sinon, ben en attendant, ben on écoute de la musique country. Puis on prend un petit café, une petite bière, un petit quelque chose. Et on monte le son, là, ouais, come on. Et on écoute Gabriel Fredette avec Tant qu'on est, toi et moi.
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J'aime toujours l'entendre, l'émission à l'Ouest tombé de haut. C'est le titre de la chanson de, qu'on vient d'entendre. Et notamment, il écrit pour plein d'artistes. Hein, vraiment, Francis de Grandpré, Joël Vogue, la chanson qu'il joue présentement sur les ondes, ben, c'est lui qui l'a écrit. Et notamment, c'est quand même la chanson thème de l'émission là, qui passe à la télé là, de Cowboy. Bref, j'ai comme le... il me manque le titre là, présentement. Je vous en parle, j'ai de l'air bon. Mais bref, il y a... c'est fou le talent qu'il a, ce gars-là. Et j'ai toujours quand même un beau plaisir de le rencontrer. C'est un bon vivant. Puis là, il attend un petit bébé. Voilà, félicitations aux parents. Boc de bière qui s'en vient avec PC Lucier. Reste avec moi encore pour de la musique et country à l'émission En route vers l'Ouest.

Joémy avec la chanson Downtown qui est en train de travailler sur un album Bluegrass, un album acoustique, un spectacle acoustique. Donc, plein de projets comme ça. Faut se tenir à l'affût, mais c'est un bon vivant. Il travaille notamment comme drummer avec Martin Deschamps. 31 décembre passé, Francis Grand Prix faisait la première partie d'Éric Lapointe au Centre Vidéotron. Je m'en reviens de bord, je fais « Hey, c'est Joémy! » Puis, tu sais, je savais qu'il était musicien pour Martin Deschamps. Évidemment, c'est deux bons bodés. Mais je sais pas, j'avais comme pas fait le lien quand j'ai vu Martin. Puis je me suis reviré de bord, je fais « Ben oui, toi, il est partout, ce gars-là. » Gabriel Goulet qui s'en vient en musique avec « Danse avec moi ».